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3: J'ai faim. Donc nous sommes un collectif qui essaie de faire des soirées festives et joyeuses autour des sciences humaines.
4: Il faut se poser la question d'échapper. De fuir, de trouver les angles morts de ce régime-là.
3: Voilà. Et qui a pour objectif de faire résonner le savoir des sciences humaines avec des problématiques locales.
5: Entre pouvoir public et puissance privée, quelle vie citoyenne imaginer ?
6: On est cette année dans la thématique de l'interdépendance.
7: Cette manière de vider les mots de leur sens.
8: Des missions massives, des missions collectives, des missions générales.
9: Je dirais entre guillemets, vendre notre territoire.
3: Et sachant qu'à Arles, on a de quoi faire.
5: Quelle vie citoyenne imaginer ?
10: Je suis obsédée par l'idée que

0: Mais ça, ça suppose aussi de fournir un cadre politique au sens large du terme qui permette justement cette émancipation.
1: Campus sauvage.
2: Le samedi 18 septembre, Campus Sauvage recevait Françoise Vergès et Béatrice Mézigny pour discuter de féminisme décolonial. Renouant avec le sens profond de l'agora, c'est autour de quelques bancs et au centre de la place Voltaire que plus de 200 personnes se sont retrouvées. Dans cette première partie, Françoise Vergès évoque le féminisme civilisationnel. Elle analyse quelques mots centraux de la pensée décoloniale qui font grincer certaines oreilles et elle nous parle des rapports compliqués entre la gauche et la pensée décoloniale.
1: Bonsoir Françoise, merci d'être là. Je crois qu'on est très content de te recevoir. Alors Françoise, tu es politologue, militante féministe décoloniale. Tu es aussi présidente du collectif Décoloniser les Arts. Et tu as écrit et collaboré à plusieurs ouvrages, dont en 2017, Le ventre des femmes, capitalisme, racialisation, féminisme. En 2019, Un féminisme décolonial. Et en 2020, Une théorie féministe de la violence pour une politique antiraciste de la protection.
3: Donc Françoise, pour commencer par situer ton travail, je voulais juste faire un petit point sur des questions de vocabulaire, on va dire. Donc dans ton livre Un féminisme décolonial, tu mets en parallèle le féminisme décolonial et le féminisme civilisationnel. Est-ce que tu peux nous expliquer un petit peu ces deux concepts ?
4: Il faut que je revienne un petit peu en arrière, si tu veux. Ce qui me frappait, c'est que à partir des années 2000, le terme féminisme devient un terme que tout le monde peut prendre, même donc à l'extrême droite. Et donc la transformation du terme féministe en terme finalement absolument admis et même revendiqué par le monde du business, le monde politique, enfin tout ça m'interroge, puisque quand même dans les années 70, c'est une insulte, c'est montré, enfin je veux dire, une féministe, c'est quand même pas très bien porté. Donc je m'interroge sur à quel moment ça a basculé, notamment, pas seulement en France, mais en Europe et aux États-Unis, à quel moment ça bascule et que ça devient quelque chose dont on a envie. Alors ça, c'est ma première question. Et la deuxième chose, donc je lis des archives et je repars un peu en arrière et je vois à quel point finalement la question du voile focalise assez rapidement dans les années 90, notamment en France, et puis l'Allemagne suivra et puis d'autres pays en Europe suivront, va focaliser toute une des féministes qui étaient là aussi présentes dans les années 70 ou d'autres comme étant le signe même de l'oppression des femmes. D'ailleurs, des femmes qui sont des femmes, des personnalités importantes, des noms qu'on a pu retenir, vont trouver que le gouvernement ne réagit pas suffisamment. Ils vont envoyer des lettres en disant mais c'est très grave, c'est un danger, c'est très très important, et les droits des femmes sont en danger, sont menacés par cette immigration, par cette communauté qui sont hostiles par nature aux droits des femmes, à la liberté. Donc il y a un glissement qui se fait et on voit assez rapidement le fait que il y a une offre de ce vocabulaire et que j'appelle donc féminisme civilisationnel parce que je trouve qu'il reprend énormément de vocabulaire de la mission civilisatrice coloniale, qui est de « il y a des peuples dans la nuit que nous allons éclairer et qui vont arriver à la civilisation ». Et là, le féminisme civilisationnel, c'est « il y a des femmes qui sont opprimées dans le monde et que nous devons notre devoir est d'aller les sauver ». Et le féminisme que nous défendons est le féminisme pour tout le monde, partout dans le monde. Et je suis cette évolution. Et dans le même temps, on le sait déjà dans les années 70, hein, je pense les années 70, ce qu'on appelle la seconde vague, mais enfin, j'aime pas ce terme. Il y avait déjà des féminismes du Sud global qui s'opposaient, et puis dans le Nord aussi des féministes qui s'opposaient à cette idée d'un féminisme universel, le même pour toutes. Et dans les années 2000, au moment où ça se passe, c'est aussi un moment de renouveau, où il y a notamment en France énormément de jeunes femmes noires et musulmanes qui disent « mais ce féminisme-là ne nous convient pas ». Et notamment toute l'affaire autour du voile. Et aussi dans les pays du Sud, tout un nouveau, notamment l'Amérique centrale et l'Amérique du Sud, tout un féminisme qui revient et qui s'accroche à cette idée, donc qui reprend cette idée de décolonial. Alors décolonial, alors comme tu l'as remarqué, j'ai écrit un féminisme et non pas le féminisme, parce que je trouve justement c'est pour moi, c'est très important de distinguer le et un. Et deuxièmement, je ne crois pas qu'il y ait le féminisme, il y a des féminismes. Et donc ça, c'est une chose. Et décolonial, c'est moi, c'est en rapport aussi avec le travail que j'ai mené depuis longtemps autour, par exemple, de l'esclavage et de la colonisation. C'est-à-dire qu'en fait, il n'y a pas eu de réelle abolition de l'esclavage. Il y a toujours une promesse qui n'a pas été tenue. C'est-à-dire, bon, décolonial, ça veut dire que nous ne sommes pas encore arrivés à un point de décolonisation. De décolonisation des structures, des mentalités, nous sommes pas. Donc il faut reprendre ce travail. Et donc le féminisme que je défends, que j'appelle donc décolonial, c'est un féminisme qui est radicalement antiraciste, c'est-à-dire qu'il ne peut pas avoir de libération des femmes sans lutter contre le racisme. Il est anticapitaliste parce que bon, les liens que des tas de chercheuses ont démontrés entre patriarcat et capitalisme, par exemple, et il est aussi anti-impérialiste. C'est à partir d'une analyse de ce que l'esclavagisme, le colonialisme et l'impérialisme comment elles ont impacté les vies des femmes. Et que c'est donc la question d'un féminisme, pour moi, de féministe, c'est la question de la libération de toute la société et pas seulement la question de l'égalité des femmes et des hommes. Alors évidemment, les droits des femmes, c'est autre chose, hein, c'est à défendre, mais toujours il faut marcher sur deux jambes. D'un côté, défendre les droits des femmes et de l'autre côté, continuer à lutter plus loin. Donc, féminisme décolonial, c'est un qui est enraciné aussi dans les luttes des femmes les plus vulnérabilisées, les plus fragilisées, c'est-à-dire de voir aussi comment s'organise la vulnérabilisation et la fragilisation de femmes à l'intérieur. Donc, de vraiment d'être attentive à cela. C'est pour ça que le livre commence avec les grèves des femmes de ménage. À l'époque, c'était à la gare du Nord. Après, il y a eu la grève des femmes d'Ibis Batignolles qui est devenue comme quelque chose de très important. Mais déjà, là, il y avait des grèves. Et ça, c'est assez nouveau aussi, les femmes de ménage dans les gares du Nord ou dans les hôtels qui s'organisent en tant que femmes de ménage et femmes de ménage racisées, plus souvent, très souvent, de l'Afrique subsaharienne ou de l'Afrique du Nord, et aussi certaines du sous-continent indien, d'ailleurs, et qui s'organisent et que je trouve qui sont des luttes extrêmement importantes parce qu'elles mettent à jour justement ces croisements, ces enchevêtrements entre être femme et donc exploiter la violence sexuelle dans le travail, dans l'industrie du ménage, le ménage comme travail féminin et la racisation de ces femmes.

0: Justement, quand on s'intéresse à la question décoloniale, on entend ou on utilise souvent des mots tels que race, blanchité, privilège blanc, indigène, racisé. Des mots pour décrire un système de hiérarchie et d'assignation raciale à l'œuvre partout dans la société française. Parfois, dans les discussions, on a le sentiment que ce sont des gros mots ou que nos interlocuteurs refusent ces analyses en bloc. Je voudrais t'inviter à revenir sur ces mots. Peux-tu nous dire pourquoi, selon toi, ces concepts sont l'objet d'un tel discrédit, mais aussi comment faire pour mieux les saisir dans le quotidien, mieux comprendre les réalités qu'ils recouvrent ?
1: Ils sont discrédités par une certaine caste. Ils ne sont pas nécessairement, parce qu'après tout, c'est quand même des choses qui sont aussi très discutées, quoi. Je veux dire, c'est parce que ça fait peur. Je crois. Alors, il y a plusieurs choses. La race. Bon, alors on sait que la race, ça n'existe pas biologiquement, mais le racisme, lui, il existe et il tue. Les processus de racisation sont très importants à étudier. Ils sont dynamiques, ils ne sont pas toujours de la même manière, mais ils sont très importants à étudier. Pour moi, qui me suis intéressée à l'esclavage colonial et à la colonisation, il est impossible d'étudier ces phénomènes et de leur poids dans l'aujourd'hui, dans le temps contemporain, dans le monde contemporain. Je ne suis pas une historienne du passé, je m'intéresse au présent, de dire que c'est une chose qui serait marginale ou à part. C'est vraiment au cœur. Quand nous parlons, je ne suis pas la seule, de racisme structurel, c'est pour reprendre ce que Aimé Césaire dit dans le discours sur le colonialisme, qu'il publie quand même très tôt après la guerre, en 50, il parle du choc en retour. Il dit un pays ne peut pas esclavagiser ou coloniser sans que ça lui revienne. Ça veut dire qu'on ne peut pas avoir des lois raciales là-bas, loin, et que ça ne revienne pas, ça ne s'insinue pas dans la pensée, dans la philosophie, dans le droit. Et donc moi j'ai voulu étudier aussi ça. J'ai voulu étudier à la fois de quelle manière ça revenait, pour ne pas simplement dire, ben voilà, c'est comme ça, c'est raciste, mais comment ça revient. Et aussi, je me suis toujours intéressée à la fabrique du consentement, c'est-à-dire comment on consent à quelque chose qui est injuste et déclaré injuste assez rapidement. L'esclavage colonial est dénoncé assez rapidement en Europe comme quelque chose qui... Mais ça dure 4 siècles. Donc comment ça tient? 4 siècles, c'est très long. Comment ça tient? Qu'est-ce qui fait tenir? Et donc, comment on le fait tenir? Par l'art, par la littérature, par le droit, par la consommation, par toute une série de choses qui fait que ça s'est normalisé et banalisé. Blanchité, très rapidement, c'est ce que de dire que, évidemment, l'invention des Blancs, hein, qui a été aussi l'objet de plusieurs études, les Blancs ont été inventés. Je veux dire, les Blancs, l'idée qu'il y avait des personnes blanches, c'est une invention, c'est une construction. Enfin, quand je dis une invention, c'est une construction qui est assez tardive. Enfin, tardive, évidemment, pour nous, ça paraît très loin, mais qui est assez tardive dans l'histoire. C'est le 15e, 16e siècle, je dirais, avant. Et on démontre bien, enfin, les historiens qui sont intéressés à ça démontrent bien comment ça arrive, comment ça se construit. Et que tout d'un coup, l'Europe va être peuplée de Blancs. Avant, l'Europe n'était pas peuplée de Blancs, elle était peuplée surtout de chrétiens, et puis alors de juifs, et puis de musulmans. Je veux dire, les distinctions se faisaient selon ces lignes. Et donc, cette question de construction aussi, d'innocence, d'universalité, de choses que, finalement, quand on parle de race, on va parler des autres, les Asiatiques, les Noirs, les Arabes, tout ça, et que les Blancs ne seront pas pris comme race. Or, la race blanche, comme on montre, c'est de l'Europe que ça vient, ces termes. La défense, tous les ouvrages qui se font sur « il faut défendre la race blanche, elle est menacée », qui sont du 19e siècle. 18e siècle, on l'a déjà, mais c'est dans les colonies, hein, on entend ça dans les colonies. Et en Europe même, c'est à partir du 19e.
0: En fait, j'avoue que quand j'ai rédigé cette question, j'avais bien envie que tu nous parles de cet imaginaire blanc que tu décris quand on parle du pays France et de tous les oublis, ou en tout cas de tous les points aveugles à la question de la France. Je pense notamment au dom-tom, je pense notamment à toutes les situations du quotidien qu'on ne regarde pas forcément, où on pourrait voir en fait les restes et les traces de cette colonisation.
1: Oui, alors aujourd'hui, par exemple, quand on parle de la France, on pense à la France en France, quoi. Enfin, là on est en ce moment, et on ne pense pas à l'espace de la République française qui comprend la Martinique, la Guadeloupe, la Guyane, la Nouvelle-Calédonie, les îles du Pacifique, la Réunion et Mayotte. Ça, c'est les endroits habités. Aujourd'hui, hein, je ne parle pas de l'Empire colonial français. Aujourd'hui, et puis il y a des tas de terres qui sont inhabitées, qui font partie de l'espace de l'État français. Et effectivement, il y a un effacement de cela, c'est-à-dire que la République française aujourd'hui a encore en elle, avec elle, des territoires qui sont issus de l'empire esclavagiste et post-esclavagiste. Et donc, à l'intérieur de la République française, existent des territoires qui sont absolument, qui ont une autre histoire, une histoire d'inégalité, d'exploitation encore aujourd'hui. Quand on regarde les chiffres, si on s'intéresse aux chiffres, quand on regarde les chiffres de chômage, d'illettrisme, de mortalité infantile, de problèmes de santé, ce qu'on appelle les Outre-mer sont toujours mais les taux les pires, quoi. Et donc, même après donc, toutes ces années de colonisation française ou de post-colonisation française, peu importe comment on l'appelait, la situation n'a pas beaucoup changé de ces populations, de ces peuples. Et leur économie est toujours soumise à la France, et ou la banane, ou le sucre, ou l'or, ou le nickel, c'est-à-dire un modèle économique d'extraction sur un monopole, une monoculture, et qui ensuite, où la France, l'État français peut dicter, hein, je veux dire, on l'a vu en 2009 quand il y avait les grandes grèves en Guadeloupe, que ce qui a été révélé, c'est que 90% des choses qui étaient consommées en Guadeloupe arrivaient de France. Donc c'est coupé, je veux dire, la Guadeloupe, c'est quand même dans les Caraïbes, hein, il y a plein de pays autour, mais les choses viennent de France, donc c'est beaucoup plus cher. Je veux dire, il y a toute une construction d'une dépendance qui est très coûteuse pour les populations locales. Donc ça, pour les Outre-mer, oui, bien sûr. Et la question d'une innocence, c'est aussi une construction d'un fait. Mais moi, j'y suis pour rien, tu vois. J'y suis pour rien. Je suis née comme ça, et ce qui est vrai, je veux dire, ça n'a rien à voir avec ça. C'est pas comment tu nais. Mais c'est dans quel pays tu vis et comment ce pays s'est construit et s'est enrichi à cause de ça. Je veux dire, vraiment profondément. Il y a qu'à regarder, mais jusqu'à aujourd'hui, quoi. Je veux dire, ce qu'on appelle la France-Afrique, je veux dire, la France peut être un des pays les plus riches du monde à cause de cette histoire, pas à cause de talents particuliers ou de compétences extraordinaires qu'aurait eu ce peuple. Le peuple malgache n'a pas moins de talents et de compétences que le peuple français. Et pourtant, aujourd'hui, c'est un des pays les plus pauvres du monde où il y a la famine, parce que, aussi, notamment, ce pays a été colonisé. Puis ensuite, quand il est devenu indépendant, il a été tellement dépendant, et puis avec, évidemment, des élites totalement corrompues, qu'aujourd'hui, il n'est rien. Donc, c'est de regarder comment le monde est construit, c'est-à-dire comment la France a été construite et comment on l'absorbe à l'école, comment on l'absorbe partout, comme quelque chose de ben voilà, c'est comme ça, c'est ce pays qui est parmi, c'est une des grandes puissances du monde. Oui, mais comment ça a été construit, qu'est-ce qui se passe derrière? Je voudrais juste te donner un exemple aussi sur, pour moi, ce qui avait été important de montrer comment le crime est accepté, devient lointain, banal. C'était quand j'étais à la tête du comité pour la mémoire et l'histoire de l'esclavage. Bon, d'abord, à l'époque, c'est en 98 que ça commence un peu en France. Hein, et il y avait une très profonde ignorance, une très, très, très, très profonde ignorance. Mais on a oublié un peu, parce que quand même, depuis, il y a eu des documentaires et des choses, mais on vous imaginez pas, quoi. C'était l'idée, ça s'était passé aux États-Unis, que non, la France, c'est pas vrai. Donc, il y avait une ignorance complètement construite, complètement. Donc il a fallu aller contre ça. Et il y avait aussi le fait que, mais ça s'est passé là-bas, moi, ma famille n'a rien à voir avec ça, quoi. Je sais pas, des paysans, ou des ouvriers. Et donc la question, c'était de montrer quel était le lien. C'est-à-dire, tu n'as pas directement, mais comment ton pays a profité de cela, et comment, de fait, d'être citoyenne de son pays, tu es profité. Donc, ce n'est pas une question de la faute ou de la culpabilité, mais c'est la question de comprendre. Et donc, là, j'avais fait des visites au Louvre, au musée du Louvre, pour voir les tableaux où on voit les premiers sucriers, les premières cafetières, les premières théières, parce que les produits de l'esclavagisme arrivent en Europe, entrent dans les normes sociales, dans les normes culturelles. Parce qu'au XVIe siècle, il n'y a pas de sucrier, il n'y a pas de tabatière, il n'y a pas de cafetière, parce qu'il n'y a pas de théière, parce qu'il n'y avait pas encore... Le sucre arrive massivement au XVIIe siècle. Le tabac arrive massivement et devient d'ailleurs assez rapidement consommé, parce qu'au début, c'était juste quelques aristocrates, mais assez rapidement. Donc ça change la manière d'être, ça va changer même... ça va avoir des effets sur le genre, comme on dit... Aujourd'hui, c'est-à-dire qu'en Europe, fumer, ça va être associé à la masculinité. Donc c'était tu vois, le fait qu'il y a des cafés qui se construisent, il y a des bureaux de tabac, ça change même l'architecture des villes. Et donc ça commence, ça entre comme ça, et ça rentre de manière qu'on ne se demande pas quelles sont les conditions de production de ce que j'ai sur ma table. Du fait que pour consommer du café, il faut du sucre. Parce que pour les Européens, le café était trop fort. Le chocolat aussi. Ça entre comme ça dans la vie sociale et dans la vie culturelle, dans la littérature, dans toute une littérature du 19e. Les hommes se retirent au fumoir pendant que les femmes font ce qu'elles font, c'est-à-dire qu'elles bavardent, elles ne font rien. Et tout ça, il y a toute une série de choses qui entrent, tu vois. Et c'était cette insinuation dont je voulais parler, tu vois, cette manière. Dans le droit, la question du travail libre va s'opposer très rapidement, dès le départ s'oppose au travail non libre, c'est-à-dire au travail de l'esclave. Donc il y a tout des tas de conceptions qui sont encore avec nous aujourd'hui, que tu peux retrouver, et qui ont été tellement normalisées que quand tu montres comment ça s'est construit, bah, ça devient, bah oui, c'est vrai. C'est une banalisation des inégalités, des injustices, une banalisation de l'exploitation, de voilà, les choses sont comme ça, il n'y a pas d'alternative, comme disait Thatcher.
2: Moi, je voulais vous faire réagir sur le rapport de la gauche française à la question coloniale. Et peut-être aussi prolonger avec la politique de la ville, qui est donc qui sont les budgets qui sont dédiés aux habitants des quartiers prioritaires et qui sont souvent utilisés par des associations qui ne viennent pas des habitants eux-mêmes des quartiers prioritaires. Et parfois, chez certains habitants des quartiers prioritaires, il y a le sentiment qu'on veut imposer une culture à travers les actions socioculturelles, notamment dans les centres sociaux. Et est-ce qu'il y a un prolongement de la question colonisatrice dans la politique de la ville ?
1: Il y a une chose, en ce moment, je suis en train de relire toute la collection des éditions de Minuit qui sont publiées dans les années 62, consacrées à la guerre d'Algérie. Livre qui est 25, à peu près, c'est une collection de 25 livres à peu près, et qui sont tous interdits les uns après les autres et censurés. Et donc notamment les livres autour de Janson, mais même il y a un livre qui est écrit par Charlotte Delbo, qui était une résistante française déportée à Ravensbrück et qui a survécu, et qui a écrit un livre qui s'appelle Les belles lettres. Parce qu'elle dit qu'il y a des moments donnés où on ne peut plus parler, mais que la lettre reste un moyen de communication par lequel on communique et on dit des choses qu'on ne peut pas dire autrement parce qu'on n'a pas accès à la radio, à la télévision, à la chose. Et là-dedans, c'est très intéressant parce qu'on voit justement, ça répond à ta question, que la gauche française a été entièrement, les directions, hein, pas nécessairement les militants, mais les directions se sont conduites de manière absolument... n'ont pas été là, quoi. Donc, beaucoup de gens dénoncent l'attentisme. Quand il y a les premiers, en 59, il y a 600 à 800 appelés qui refusent de monter dans les trains. Ils ne sont pas soutenus par la gauche. C'est un mouvement... Je veux dire, il y a des centaines de jeunes des classes populaires, ils disent « on ne veut pas y aller ». Et 59, ce n'est pas soutenu. 56, même les premiers, ce n'est pas soutenu. Et même, c'est dénoncé. Et c'est dénoncé par la direction du PSU, SFIO, futur PS, et même et par le PCF. Et toutes ces directions prônent l'attentisme. Il faut attendre que l'opinion publique change, il faut attendre, et puis il faut voir aussi quelles sont les méthodes employées. Et quand il y aura l'appel à l'insoumission, cet appel sera très dénoncé dans le Nouvel Observateur, dans des tas de journaux de gauche, par des personnes comme François Giroud, Jean-Jacques Servan-Schreiber, qui disent que c'est une trahison. Et quand donc Janson sera arrêté, qu'il y aura son procès, il est inculpé de trahison envers son pays. Et là, on voit, si tu veux, on voit que vraiment, en fait, il y a toute une reconstruction d'un récit après que la gauche aurait été pour la décolonisation. Ça n'a pas été vrai. Je pense qu'il y a une difficulté que, par exemple, donc aussi en 1956, Aimé Césaire, quand il démissionne du Parti communiste français, qu'il a sa lettre de démission, qu'il envoie à Maurice Thorèse, alors qu'il part, c'est après Budapest, tout ça, donc il trouve que déjà il aurait fallu dénoncer, mais surtout il dit que vous vous comportez toujours comme des civilisateurs. Vous comportez, vous voulez bien que je sois communiste, mais vous voulez pas que je sois noire. Et il dit, mais moi, je suis noire par l'histoire. C'est l'histoire qui m'a fait. Mes ancêtres n'ont pas décidé d'aller en Martinique un jour. Et ils ont été jetés là, comme esclavagisés, et moi, je suis née, donc, là, et donc, comme noire, dans votre nomenclature. Donc, je ne peux pas me séparer de ça. J'ai cette histoire, et donc, je veux la porter. Et ailleurs, il dit, vous voulez bien la fraternité, mais tant que vous êtes le grand frère. Il dit, ben, c'est pas ça la fraternité, ça c'est du, il appelle ça le fraternalisme. Et il continue, donc c'est une lettre où il pointe les déficiences d'une gauche qui continue à penser qu'elle doit guider les personnes non blanches, pour parler ainsi. Ce qu'on retrouve aussi chez Frantz Fanon, bon, plus tard, quand il écrit pendant la guerre, et il parle du fait que, en fait, le soutien de la gauche française était conditionnel. Il le dit, était conditionnel, c'est-à-dire que les Algériens devaient se conduire comme ci ou comme ça pour qu'ils puissent être soutenus. Et il disait, mais enfin, c'est pas à vous de le dire. Donc il y a tout un énorme problème. Il y a eu un énorme problème aussi, par exemple, dans ce qu'on appelle les Outre-mer, avec une difficulté de comprendre ce qui se passait et quelles étaient les luttes, que la lutte anticoloniale, elle se poursuivait dans les années 60, 70, qu'il y avait des luttes qui étaient extrêmement importantes, qu'elles sont d'ailleurs pas terminées. Et quand il y a eu, en fait, même dans les années 80, quand il y a le programme commun de la gauche, moi je me souviens que la Guadeloupe, Martinique, Guyane et Réunion se sont énormément battus pour qu'il y ait des revendications qui leur étaient importantes qui soient mises dans le programme commun. Et donc il y avait chaque fois, c'était marginalisé, c'était mis de côté, c'est pas très important. Donc il y a, c'est pas seulement la gauche française, hein, mais il y a une décolonisation qui n'a pas été faite encore en France. Parce que la décolonisation, on pense que c'est toujours pour les colonisés. On pense pas que c'est pour aussi le peuple qui a été du côté de la colonisation. Or, la décolonisation, c'est pas simplement... c'est aussi de se pencher sur le fait, ben, tiens, je vis dans un pays qui a profité de ça, qui a contribué à ça, donc comment... Je contribue à sa décolonisation, c'est-à-dire comment je contribue à mettre fin aux injustices, aux asymétries, aux inégalités. Donc il y a quelque chose vraiment de profond et dont on voit aujourd'hui que ça éclate de plus en plus parce qu'autour des violences policières, il y a eu des difficultés à faire entendre ça. Puis l'antiracisme, ce qu'on appelle l'antiracisme politique, qui a des difficultés à faire comprendre que c'est une lutte politique et non pas une lutte simple morale, politique au sens encore, je le répète, de libération de toute la société. Donc là, il y a vraiment encore un énorme travail à faire. On a vu même des personnes aujourd'hui qui sont identifiés comme de gauche, pour le dire vite, et qui signent les pétitions contre les indigénistes, islamo-gauchistes, déboulonneurs, indigénistes, séparatistes, communautaristes, intersectionnels. Je crois qu'il y a ça. Et alors, sur la deuxième question, la politique de la ville, ben c'est toujours un peu une politique, il y a un peu une tendance en France, pour ce que j'en comprends et pour ce que je vois, de haut en bas, toujours. De haut en bas. Il y a une profonde inscription dans les, ce qu'on appelle les élites à penser qu'on sait ce qu'il y a de mieux pour les gens, ce qui va être bon pour les personnes des classes défavorisées ou des communautés racisées, qu'on sait ce qui est mieux pour eux ou ce qui est mieux pour elles. Parce que pour elles, c'est aussi beaucoup. Hein. Et c'est une difficulté à penser que les personnes savent très bien ce qui va être bien pour elles et qu'elles ont une très bonne analyse de leur situation, une très bonne compréhension, très très bonne compréhension. Mais tu sais, ça s'est passé aussi avec je reprends les femmes d'Ibis Batignol parce que je les ai soutenues dès le début et elles ont eu des difficultés à l'intérieur du syndicat de la CGT de faire comprendre ce qu'elles faisaient. Elles n'ont pas été toujours soutenues, c'est-à-dire que on voit l'exploitation d'une manière très abstraite comme ça, alors qu'elle rentrait dans le détail de la chose. Qu'est-ce que ça signifie de travailler comme ça, d'être femme de ménage ? Donc c'est tout cela qui constitue l'exploitation et qui doit être comprise et que très souvent, donc les que ce soit pour les politiques de la ville ou que ce soit dans les syndicats, n'est pas comprise. C'est-à-dire comment l'exploitation est absolument vécue dans le corps, dans la psychiquement aussi, tous les jours, et que c'est ce que j'appelle une économie de l'épuisement. Et cette économie de l'épuisement est très importante à comprendre parce qu'elle fait partie vraiment de l'exploitation. C'est pas simplement je travaille 8 heures par jour et je suis pas assez payée. C'est que mon corps est abîmé et fatigué, ce que la théoricienne Ruth Wilson Gilmore appelle la fabrication d'une vulnérabilité à la mort prématurée. C'est-à-dire que nous ne naissons pas toutes égales. Il y a des corps qui, dès le départ, ne vont pas avoir accès à la bonne santé. Ils sont déjà désignés comme n'auront pas accès à la bonne santé.
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2: Une série documentaire proposée par Les Yeux Grands Ouverts. Pendant plusieurs mois, des collectifs ou associations de femmes implantées dans différents quartiers populaires de Marseille se sont réunis pour échanger sur leurs pratiques. Ces rencontres ont été initiées par Camille Raca et Johanna Fidalgo pour la direction de la politique de la ville Métropole Marseille-Provence. Au cœur des échanges, les discriminations multiples et systémiques auxquelles les habitants et les habitantes de ces quartiers sont confrontés. Ces femmes luttent pour le droit au logement, à l'éducation, à la santé, au transport, ou pour faire entendre la voix des habitantes et des habitants dans les politiques de rénovation urbaine. Elles disposent souvent de peu de moyens, alors même qu'elles pallient aux carences de l'État. Leur détermination constitue la ressource principale sur laquelle elles peuvent s'appuyer. Au fil des rencontres, nous avons fait connaissance et nous leur avons proposé de faire le portrait de leur association, de leur collectif. Une manière de rendre hommage au travail colossal qu'elles accomplissent. Épisode 4, le CHO3, collectif des habitants organisés du 3e arrondissement, un entretien avec Aziza, Fatima et Amel.
3: Je m'appelle Aziza et je suis membre de CHO3. CHO3, c'est collectif d'habitants organisés du 3e arrondissement.
4: Je me nomme Mamar Fatima, je suis maman. J'habite le 3e arrondissement. Je connais le CHO3 depuis avril 2019. C'est la maîtresse de mon fils qui m'a dit que c'est intéressant, tu vas s'intégrer. Alors c'est un collectif organisé par un groupe de personnel qui habite le 3e, qui réunit tous les habitants du 3e arrondissement. Je me sens que je suis attachée et je ne peux pas quitter le quartier parce que je me sens que je suis en sécurité, je suis avec ma grande famille, voilà. Dans le coin, j'habite moi, par exemple, ici. Le CHO3, il est tout juste là. Si j'ai besoin de quelque chose, je peux appeler Aziza, par exemple. Elle est comme notre sœur. La dernière fois, moi, j'avais besoin d'un meuble de cuisine. Alors, j'ai appelé Aziza. Aziza, elle a fait un réseau. Elle a appelé tout le monde. Si quelqu'un il a une grande voiture, qui peut aider Fatima. Ça change la vie et ça nous réunit encore plus.
5: Comment tu as commencé à t'investir au CHO3 ?
4: J'ai trouvé que le CHO3, c'est des gens qui sont vraiment unis, qui sont humains. Il y a de la solidarité entre les habitants et tout le monde peut participer ici. Ils peuvent l'aider, orienter, l'organiser. Qu'est-ce que tu dois faire ? Qu'est-ce que tu ne dois pas faire ? Et on a pu savoir comment traverser ce chemin et comment s'intégrer. À la société, comment s'intégrer la société. Voilà.
6: Je suis Amel, je suis membre du collectif des habitants organisés du 3e arrondissement depuis deux ans. C'est un collectif de lutte contre les discriminations et aussi, on dit souvent qu'il y a beaucoup d'amour dans ce collectif.
5: Ah, c'est joli. Beaucoup d'amour.
6: Ouais.
5: Qu'est-ce qui fait qu'il y a beaucoup d'amour alors ?
6: Parce qu'on prend soin d'un de l'autre, voilà, c'est on est des voisins qui veillent l'un sur l'autre. Et donc c'est beaucoup de tendresse et beaucoup de partage. Et je pense que si on aime l'autre, c'est aussi ça qui amène à ce qu'on soit solidaire et qu'on soit attentif à la culture de l'autre, à la situation de l'autre et à ses colères et comment nous ensemble. Quand je me suis installée dans le quartier, c'était en 2015, et je ne connaissais pas grand monde. C'est vrai que je me sentais seule. Je viens d'Algérie, et toute ma famille est là-bas. Et quand le collectif s'est créé, pour moi, ça répondait totalement à un besoin d'aller vers l'autre. Maintenant, je ne fais pas 10 pas sans dire bonjour, quand je m'arrête, soit chez le marchand de légumes, soit au café. J'ai l'impression de retrouver ma culture d'origine et d'être dans ce lien permanent. Et même si des fois on discute des choses qui nous dérangent, qui nous fâchent, on n'est pas bien, on partage juste des fois des moments de galère. Et c'est pour ça que je disais au début que c'était de l'amour. On dit beaucoup que le CHO c'est de l'amour parce qu'on partage des choses aussi humaines. C'est ça qui nous nourrit, c'est ces relations. Et puis on apprend beaucoup.
3: Moi, je dis que CH3, c'est une façon de lutter contre les injustices qu'ont vécu cet quartier et ses habitants.
6: C'était en juin 2019, je me rappelle, d'une assemblée. On était une cinquantaine et on s'est réunis au Coin pour tous, qui est un espace qui est entre la rue Clovis-Hugues et la rue Bernard. Et on s'est réunis là parce qu'on se connaissait entre voisins. On se posait la question qu'il y a beaucoup de choses qui se passent, d'injustices qui se passent sur notre quartier et sur notre arrondissement. Et comment on pourrait s'organiser ensemble pour faire changer les choses. Voilà, c'est né comme ça, la genèse du collectif est née comme ça. Et pendant cet été-là, une famille qui était menacée, ils habitaient un logement totalement insalubre et tout l'immeuble appartenait à un marchand de sommeil. Et spontanément, des voisins, des voisines sont sortis dans la rue pour manifester leur colère, qu'on ne pouvait pas mettre une famille avec six gamins dans la rue. De façade, on ne le voyait pas, mais à l'intérieur, c'était énorme comme situation indigne de logement. Et donc, on a commencé à se dire, qu'est-ce qu'on peut faire pour changer ça? Et donc, on cherchait à savoir qui était le propriétaire. La famille qui était au rez-de-chaussée, elle a été expulsée, relogée. Et elle a attaqué le propriétaire et elle a gagné administrativement. Donc, c'était une longue lutte. Mmh. On ne l'a pas fait seul, on l'a fait avec d'autres collectifs, c'était Marseille en colère. Elle a été accompagnée par les juristes, etc. Et pour nous, c'était important qu'il y ait des petites batailles comme ça, qu'on gagne, pour dire qu'on peut changer les choses, même à petite échelle. Mmh. Voilà. Moi, de plus en plus, je me suis engagée dans le collectif. Et voilà, la situation sanitaire en 2020, elle a fait qu'on soit confinés et que les familles se retrouvent sans travail. Et se retrouve sans ressources et se retrouve aussi avec des difficultés à nourrir les enfants et à trouver des couches et du lait pour les enfants. Donc on a dû s'organiser, de faire en sorte qu'on laisse aucun voisin mourir de faim ou d'avoir des difficultés dans ce sens.
4: La période du confinement, c'était difficile pour tout le monde. Et surtout pour les gens sans papier et sans ressources, ça c'est sûr, parce qu'ils ont eu peur de faire leurs courses ou payer leur loyer. Alors avec le collectif, ils ont bien organisé. Avec les gens qui sont sans papier, ils ont fait un réseau par WhatsApp et par Facebook pour aider les gens, par des colis alimentaires, surtout les colis alimentaires.
3: Par exemple, il y a une association ici, ça s'appelle l'association Motamo. C'est une association linguistique, elle donne le cours de français pour les étrangers. Et cette association, ça veut dire qu'on connaît les personnes qui sont là. On a fait déjà l'amitié avec ces personnes-là. C'est pas ils viennent ici que juste pour les cours de français, c'est en même temps, on est une famille. Et en plus de ça, quand elle t'appelle, elle t'a dit « j'ai pas ça ». En plus de ça, j'ai peur, je peux pas sortir, car il y a beaucoup de contrôles. Et t'as vu pendant le confinement, tu vois une amende. Après, ça augmente, cette amende. Quand on a compris ça, on a dit « il faut trouver une solution et comment on sort de cette situation
6: ouais. ». On a monté une plateforme téléphonique où les familles appelaient pour dire « voilà ma situation ». Voilà ce qui se passe pour moi. Là, j'arrive pas à trouver du lait. J'arrive pas à trouver des couches. Je n'arrive pas à avoir à manger. Qu'est-ce qu'il fallait? Donc, on prenait des renseignements, on remplissait un gros fichier. Ça, c'était énorme. Un gros fichier Excel. Et à chaque fois, on mettait en face de chaque famille une famille, moins dans le besoin, qu'on appelait compagnon, compagnonne.
3: Après, il y a quelqu'un, il ramène les courses chez les familles parce qu'eux, ils ne peuvent pas sortir. On a cherché des aides pour payer les loyers des personnes-là qui n'arrivent pas à payer les loyers parce qu'ils ne travaillent pas.
6: On essayait de faire face parce qu'il y avait une absence de l'État et de la métropole et des services concernés. Et donc ça a duré donc de mars à la fin avril. Et c'était une chouette expérience dans le sens où on s'est beaucoup démené et dans le sens où ça a donner bénéfice à des familles qui en avaient vraiment besoin. Et ça a créé énormément de liens. Et ça a donné une dynamique extraordinaire dans le collectif.
3: Le confinement, c'est quelque chose de négatif. En même temps, c'est positif. C'est grâce à cette confinement aussi qu'on a se trouvé toutes en même temps pour discuter de nos problèmes et comment trouver la solution à ces problèmes-là. On a réfléchi ensemble pour trouver les méthodes et comment on va traverser ce chemin ensemble, sauver notre vie, comme on dit, notre vie associative et trouver notre place aussi dans cette société.
6: On est passé de 50 à 1200 familles. Et donc, on commençait à se connaître. Et ceux qui étaient compagnons et compagnonnes sont devenus des amis. Et donc, tu étais plutôt ensemble. Oui, on a tous des colères. Et comment on fait pour changer ça? Il fallait peut-être créer nos propres ressources.
3: Il faut être autonome. Et comment nous, on travaille pour gagner notre vie loin de cette aide-là. Parce que des fois, il n'y a pas. Comment on va faire? Il arrive un jour, il n'y a pas. Et à partir de ça, qu'ils ont parlé, les habitants de quartier, et ils ont dit, l'autre, elle t'a dit, moi, je sais faire la couture. L'autre, elle te dit, moi, je suis coiffeuse. L'autre, elle te dit, moi, je sais... L'autre, il dit, moi, je suis chiffon. L'autre, il fait l'agriculture. Après, chacun, il a dit qu'est-ce qu'il sait faire. À partir de ça, on a fait des...
6: Des petits groupes pour créer des ressources. Donc, il y a un groupe garderie pour garder des enfants... Gracieusement, si des femmes elles ont besoin d'aller travailler ou elles ont besoin juste de respirer, de souffler. Et un groupe Tivisi qui s'est créé, qui est un groupe qui fait à manger pour des événementiels ou autres. Cet argent va dans la caisse solidarité. Il y a le groupe Cultichaud qui cultive ici dans le jardin Le Vin. Et qui, avec des partenariats avec d'autres agriculteurs, ce qui est produit est soit revendu, soit transformé pour être vendu. Et c'est comme ça que cet été, en faisant les vendanges, on a eu 500 bouteilles de jus de raisin.
3: Inch'Allah, on a réussi, on rentre beaucoup d'argent. On a besoin des clients, cherche-nous les clients. Vous êtes les bienvenus pour acheter bio et moins cher, et pour solidarité.
6: Il y avait le groupe... Coupe couleur aussi pour aussi prendre soin de soi et en fait se faire du bien. Se faire du bien en même temps, c'est donnant une somme dérisoire et qui va alimenter cette cause solidaire. Et en fait, on était en contact avec une association qui s'appelle la CAIAS, qui va chercher des terrains qui sont non cultivés dans l'Luberon. On est parti sur ces terres et l'idée c'était qu'on participe, qu'on fasse main d'œuvre ensemble. Pour planter les pois chiches, pour faire les vendanges et avoir du jus de raisin, etc. Et rien que ces sorties-là, hormis la production elle-même, c'était une respiration pour les familles. On était une trentaine, une cinquantaine à chaque fois, et c'était juste se retrouver en plein air, sortir de la belle de mai, sortir de la ville, et respirer, et voir d'autres façons de voir les choses, et d'échanger. Et c'était magique.

j'ai aussi participé. Et c'était vraiment, c'était formidable pour la vendange des raisins et pour les pois chiches aussi. On a fait aussi les pommes de terre, la vendange des pommes de terre. C'était bien passé. Par exemple, on peut ramener nos enfants, c'est comme une petite promenade. Et les enfants peuvent découvrir la région, ils peuvent découvrir l'agriculture et savoir comment faire. Par exemple, moi, je savais même pas comment faire la vendange des raisins, alors j'ai appris. Alors on a aussi changé les recettes. Par exemple, pour les raisins, moi d'habitude, je prépare les confitures de raisins dans la maison. Oui. Oui. Alors, on a changé les idées. C'était vraiment, on s'est senti comme si nous sommes une grande famille.

0: Il y a beaucoup de discrimination à Marseille, mais aussi dans le 3e arrondissement. Elles sont plus criantes, j'ai envie de dire. On va essayer d'avancer ensemble pour essayer de les régler.
1: Par exemple, à Paris, à Lyon, à Toulouse, tout personne bénéficiaire de l'aide médicale d'État, il peut prendre le transport. Il y a une réduction de 50%.
2: Ils n'appliquent pas cette loi à Marseille. Quand dans l'été, il y a des femmes qui veulent partir nager au Prado, le contrôle, il a rattrapé la dame avec ses enfants. Il a fait, quand elle pleure, elle pleure, elle pleure. Il a dit, regarde, je ne te fais pas une amende, mais tu fais le retour chez toi. Mmh. Elle a retourné avec les enfants, avec tout ça.
0: Elles se font verbaliser et avec la peur au ventre. Et beaucoup se retrouvaient avec des PV importants. C'est elles et eux qui vont faire les ménages dans les hôtels, d'une manière invisible. Ce qu'elles disaient, c'est on ne peut pas emmener nos enfants à la plage l'été, parce que ça fait de suite 20 euros l'aller-retour. Ils ne peuvent pas aller se promener, parce que c'est à la Belle de Mai, il n'y a pas où aller se promener. Donc pour aller rien qu'au Vieux-Port, il faut prendre peut-être un bus ou quoi. Donc ça les empêchait de promener leurs enfants, d'aller travailler et, ça, voilà, et d'aller vivre dans la cité.
2: On a cherché la loi et pourquoi. Là-bas, ils l'appliquent. Ici, elle n'applique pas. On a fait toutes les recherches. Les habitants et les personnes qui ne sont pas les papiers, c'est eux qui prennent la confiance. Ce n'est pas que tu comptes sur les autres et toi, tu restes comme ça, comme un poupée. Non, tu viens, tu prends la confiance. On a travaillé sur ça, on a fait théâtre forum.
3: Pour que les gens, ils apprennent à prendre la parole.
2: Prendre la parole. Et comme on fait la manif, aussi on fait les formations. Qu'on lit la loi pour que tu prennes ton droit aussi. Après, on a préparé les panneaux, on a préparé tout ça.
4: Bonjour, on est le collectif CHO3. On est là aujourd'hui, on se bat pour l'égalité du transport pour tous les bénéficiaires d'AME, contre les injustices, parce que des autres villes, ils appliquent les réductions tarifaires pour les bénéficiaires d'AME, mais pas à Marseille. Pourquoi ? On veut savoir pourquoi.
5: Et on a envoyé la première lettre à main propre à la direction de l'RTM le 6 février 2021. Et on n'a pas reçu la réponse. C'est pour cela qu'on a fait la deuxième lettre, une lettre ouverte le 25 juin 2021 à Martine Vassal. Jusqu'à maintenant, on n'a pas reçu aucune réponse.
1: On s'est déplacé au Faro et on a fait des chants. On a fait une chanson spéciale à Martine Vassal. Oui. Et la coïncidence, c'était avec les gens de CGT, les éboueurs. Ah, c'était leur manifestation et notre manifestation. C'était le même jour, la même heure. Contre le CGT, ils étaient proches de la porte. Par contre, nous, on était au coin. Par exemple, Aziza, Jonas et Arthur, ils ont rentré au Farou. Ils nous ont entendus à distance. On a fait des chants qu'on a parlé. C'était une journée formidable et fatigante. Et la présence du président, il était là. Alors on a saisi l'occasion.
6: On est devant le Faro. Il y a les élus qui arrivent maintenant parce qu'ils ont un conseil maintenant. Et là, il y a des personnes sans papier, les bénéficiaires d'AME. On demande de la réduction pour eux parce qu'il y en a plus de 13 000 personnes bénéficiaires d'AME à Marseille. Et on demande pour nous et pour eux. Voilà, et on ne lâchera pas, on ne lâchera jamais. C'est jusqu'à ce qu'on gagne.
1: Oh là là là, respectez la loi mobilité. Martine Vassal doit appliquer les réductions pour les sans-papiers. Paris-Lyon, loi est appliquée. À Marseille, et quoi, c'est quand l'égalité?
2: Oui, les autres, ils chantent, ils délèrent les droits avec le parlol et tout. Et ça tourne avec tout le monde pour comme ça, tout le monde est participé, tout le monde il prend l'habitude à faire les manifs et tout ça. Ils chantent, il y a des personnes, ils fatiguent, ils changent le groupe avec le groupe. Celle-là, elle chante, après elle arrive pas, elle donne à l'autre le micro. Ça tourne et comme ça.
3: Ça a pris combien de temps ce combat?
2: On dit un an comme ça, un an et... Il y a des choses, elles sont lourdes. Des fois, on utilise le théâtre. Des fois, on a fait la chanson. On le prend pour être pas en colère, être pas en tristesse. Toujours, il y a l'espoir. Des fois, on fait les scènes, on rigole, on prépare. Quand tu fais théâtre forum, tu fais l'image, tu fais ça, tu fais... Mais des fois, on prend en rigolant. Ça veut dire on travaille, en même temps, être forte, mais c'est pas la fin du monde. On arrive, c'est pas aujourd'hui. L'essentiel, on a cette patience pour obtenir notre objectif, obtenir qu'est-ce qu'on veut.
1: Pour les moments de découragement, puisque la loi, elle dit ça, c'est-à-dire on a droit, on doit l'avoir. C'est-à-dire on doit lutter, on doit résister.

0: Avant 2017, on fait l'atelier de petit-déj. Ce atelier-là, on travaille sur, comme je répète tout le temps, connaître la loi pour prendre tes droits. Et à partir de ça, chacun, il parle de les discriminations qu'il a vécues. Il y a des personnes qui parlaient de la santé. Il y a des personnes qui parlaient de l'artillerie. C'est ça, le premier jour où la sortie des discriminations.
1: Les luttes là, que vous menez actuellement, c'est autour de, donc, du logement.
0: Compte bancaire.
2: Le compte bancaire.
1: C'est quoi ça?
3: Le compte postal. Pas mal de gens, lorsqu'ils se déplacent à la poste pour ouvrir un livret A, toujours le conseiller dit non. Tu n'as pas de papier, tu n'as pas le droit. Une amie à moi, elle m'a ramené à la poste chez leur conseiller pour que je ouvre un compte postal. J'avais toujours mon visa touristique. Il a dit non, elle a un visa, tu ne peux pas. Alors on s'est déplacé à une autre poste. Il a dit pareil, elle est sous visa, on ne peut pas. Après, une femme, mon visa est grillé. Avec ma copine, on s'est déplacé au conseiller. Elle a dit non, elle n'a pas de papier. On ne peut pas lui faire un compte postal. Alors, comment ça? J'avais le visa. Vous m'avez dit non. Je n'avais pas de visa, je n'avais rien. Vous disiez non. Alors, comment on doit faire? C'était toujours un cercle vicieux.
0: Tu n'as pas le droit pour rentrer. Même pour elle, tu demandes les renseignements, tu n'as pas le droit. Après, on insiste. Après, les agents, ils ne veulent pas. Après, on dit moindre des choses. Vous ne pouvez pas nous laisser rentrer. Dis à quelqu'un de votre responsable, il vient ici, il ne parle. Après, elle a descendu quelqu'un, ne parler, mais il a dit, nous, on ne peut rien faire. Après, on a fait, qu'est-ce qu'il a passé là-bas? On a joué une scène avec les habitants comme ça. Comment il réagit la prochaine fois quand il part là-bas?
1: Ah oui.
0: Oui, on a fait beaucoup. Après, il y a des propositions parce que quand tu rentres dans le jeu, chacun il trouve une idée.
1: Moi, je trouve que c'est important de raconter les victoires parce que quand même, ça donne du courage.
0: Moi, je trouve le victoire quand ces femmes-là, maintenant, être autonomes, je trouve, moi, c'est victoire. Mmh. Quand ils ne pleurent pas maintenant, parce que la plupart, ils ne sont pas des papiers. Et que maintenant, ils ont la confiance. Il y a quelqu'un d'habitant de CHO3, avant, elle a eu peur. Ils sont fait voler son portable. Elle est sans papier. Elle a parti à la police, elle a fait la plainte. Quand il a dit, le policier, passe-moi ta carte d'identité, elle m'a dit, j'ai pas de papier. Il a dit, chapeau, tu es venue ici chez nous. Elle m'a dit, avant, j'ai peur. Quand je vais à la police, je me fuis. Maintenant, tellement j'ai pris la confiance... Et je sais mes droits. Et c'est quoi, il dit la loi? Voilà. J'ai osé partir, j'ai fait la plainte, ma tête en haut. Je ne suppliais pas.

0: On a gagné une bataille, alors il nous reste deux ou trois. On n'a pas encore gagné la victoire des mal logés, mais on va réessayer une autre fois. Pas juste pour les sans-papiers, mais c'est presque pour tout le monde. Par exemple, il y a des propriétaires qui ont des maisons qui sont vraiment...
1: insalubres
0: défavorables. Ils obligent aux locataires de payer le loyer. Ils ne réparent pas au niveau de la plomberie ou au niveau du chauffage ou au niveau de l'électricité. Ils ne réparent pas. Et si la personne déclare au propriétaire qu'il y a une fuite ou il y a, par exemple, les cafards ou il y a des trucs, il faut le traitement ou il faut réparer quelque chose, alors le propriétaire, il s'en fout. Mais pour le loyer, il l'oblige de payer. Il l'oblige de payer. Et s'il ne paye pas, il va réclamer ou il va lui faire expulser.
2: C'est pour ça qu'on fait formation sur mal logement. Les bâtiments, déjà, elle est horrible. Plus de ça, il le fait payer. Comment on dit, l'agence, elle envoie toujours les factures
1: de charges
2: plus. On a parti à son agence. Et comme ça, on a réglé le problème parce que pourquoi ça? Vous n'avez pas le droit de faire ça et ça et ça. Après, ils ont levé cette facture. Et à l'autre aussi, quand elle rentre dans la toilette, ça, il y tombe le blafaud de ça et il y tombe. Et après, qu'est-ce qu'on a fait avec le propriétaire et tout? Elle est partie à l'hôtel. Le moment qu'il a réparé sa maison bien comme il faut... Et c'est lui qui l'a occupé de tout, parce qu'avant, non. On a fait les manifs sur le mal logement, on a fait beaucoup les luttes au début, parce qu'on a fait porte à porte.
3: Voici ce message, l'une d'une habitante de 3e arrondissement, sans titre de séjour. Je suis en colère quand je me trouve seule avec mes enfants, face à des personnes qui profitent de ma situation vulnérable pour me louer un taudis. Ne vous laissez pas faire pour celles et ceux qui profitent de vous. Vous avez vos droits. Oui, j'ai mes droits. Vous avez vos droits. Vous pouvez m'organiser avec d'autres pour les réclamer. Et je vous remercie. Bravo.

0: il y a la campagne contre le mal logement qui est en cours. Le droit à la ville, on se bat pour le jardin Leva, pour qu'il soit populaire et ouvert tous les jours. Parce qu'on a, c'est le seul poumon, petit poumon d'espace vert qu'il y a dans le coin. La mairie, elle a décidé de confier ça à Juxtapose, et Juxtapose n'ouvre qu'un samedi par mois.
1: Par exemple, ils font quoi ?
0: Dans la semaine, c'est ouvert, de 9h à 17h. Quand on sait qu'on récupère ses enfants à 4h30 et que... Il va y avoir une réunion sur le journal Leva et ils vont écrire collectivement pour saisir la mairie pour dire on n'est pas d'accord avec ce qui se passe.
2: Moi, c'est Frédéric, des Amis du Jardin Leva. Et en fait, Juxtapose, c'est l'association qui a en gestion le lieu couvent Leva et le jardin jusqu'à présent. Et c'est une association donc, qui a été mise ici par l'ancienne mairie. Bon, officiellement, voilà, pour prendre possession du lieu, pour gérer le lieu. Et l'objet social de cette association, c'est de en fait, donner à un prix très bas des ateliers à des artistes.
1: Et les artistes, c'est qui alors, les artistes qui viennent ici en résidence
2: J'ai aucune idée, franchement. Franchement, on ne les voit pas. Et les artistes, ils ne sont pas du tout là pour entretenir des liens avec le lieu où ils sont. C'est juste parce que c'est un lieu pas cher où faire leurs activités. C'est déjà génial parce que les artistes, effectivement, ont besoin de lieux comme ça. Mais comme leur but, ce n'est pas l'ouverture du jardin, ils n'ont pas intérêt, en fait, à ouvrir le jardin. Pour eux, le jardin, c'est un outil pour l'été, donc, faire des fêtes, des concerts, voilà, des événements, des gros événements, pour vendre de la bière, pour pouvoir donc après faire un prix très très bas de l'occasion des ateliers. Donc en fait, le jardin, l'été, il est surexploité par Juxtapose. Le gros souci un peu qu'on a ici, en fait, c'est cette disparité d'usage, parce que l'hiver, notamment l'hiver, de 9h à 17h en semaine, donc ils n'ouvrent pas le week-end, ils n'ouvrent pas le soir après 17h.
1: C'est quand même incroyable que la mairie ait donné un lieu pareil, avec un jardin pareil, dans un quartier où il n'y a aucun espace vert, de donner ça à une association sans condition d'accès aux habitantes et aux habitants du quartier.
2: C'est ça, exactement. C'est la mairie qui est très fautive dans ça, exactement. Donc on espère qu'avec le cahier des charges et avec cette lettre qu'on m'a envoyée, on va mettre les choses à plat, en clair.
3: Oui, on cherche, on a besoin de local et un grand espace. Des fois, tu ne trouves à la Fratte, tu vas devant au Jardin Levin, des fois, tu ne trouves au comptoir de la Victorine, des fois...
4: Par exemple, pour la cuisine, on n'a pas de local aussi. Il y a d'autres associations qui nous demandent de préparer les repas qui rentrent dans la caisse de solidarité. Alors, on ne trouve pas de cuisine. Pour faire des ateliers pour enfants ou pour maman, il n'y a pas. On a besoin d'un espace pour faire les ateliers, d'un local, pour se réunir, voilà. Pour se connaître, pour...
3: Pour se retrouver, partager, pratiquer notre activité, on est obligé. Hein. Comme tu n'as pas un toit, ça veut dire que tu es dans la rue.
1: Et la question que je voulais aussi poser, donc du coup, l'argent que vous ramassez grâce à la vente du jus de raisin et du coulis de tomate. Après, l'argent, il est réparti comment ?
3: Ils se réunissent tous et c'est eux qui décident comment ils partagent l'argent-là. Et c'est eux qui vont faire les règles à cet argent-là et c'est eux qui disent comment et je ne sais pas quoi. C'est eux.
1: D'accord, donc c'est les personnes qui ont participé,
3: oui.
1: Qui ont participé à la production du jus de raisin,
3: oui.
1: Et du coulis de tomate qui vont décider ensemble ce qu'ils vont faire avec l'argent.
3: C'est eux qui décident.
1: Plusieurs fois, Fatima, tu as parlé des responsables du CHO.
3: C'est ça que je veux parler.
1: Ah, voilà.
3: Ça, tu l'apprends là. C'est ça que je veux aider. Oh, je te jure, dans moi, je veux le parler, tu l'apprends. Pourquoi tu dis les responsables à chaque fois ? Je dis, et pourquoi tu le répètes ? C'est ça, je le dis à chaque fois, elle dit les responsables, responsables. Il n'y a pas de responsable, elle dit tout, dit tout. Et c'est primissimo. Chaque mois, on fait une formation porte-parole de CHO3 parce qu'il y a des nouvelles personnes qui rentrent à chaque fois.
1: Il y a vraiment un désir d'horizontalité
0: au
1: CHO. Et donc, du coup, entre les familles qui ont plus de difficultés, soit parce qu'elles sont en situation irrégulière, soit parce qu'elles ne savent pas écrire, qu'elles ne savent pas lire ou qu'elles ne savent pas parler le français, du coup, comment vous avez réglé cette question-là ? C'est-à-dire que ce soit pas. Alors, il y a des personnes qui utilisent l'expression sachant, que ce soit

0: pas les sachants qui fassent à la place d'eux.
1: Dans la réunion, on parle, on peut s'exprimer avec sa langue. C'est très important. Que ce soit du comorien ou de l'arabe ou en albanais, en tout cas, tout est possible et on traduit. Donc la personne peut dire sa colère avec sa langue et après, c'est traduit. Donc il y a toujours quelqu'un qui traduit de l'arabe au français, du comorien au français, de façon à ce que, qu'on puisse, toutes les idées et toutes les possibilités sont réfléchies ensemble. Donc ça c'est... Et quand la personne ne comprend pas ou quoi, elle dit ben, « je ne comprends pas », des fois il y a des mots techniques, etc. Et pareil, c'est traduit dans la langue, etc. Et c'était important. Et toutes nos lettres d'information, tous les messages importants qu'on fait, ils sont traduits au moins en deux langues. En français, en arabe et en comorien. Wow. Voilà. Systématiquement, pour que l'information puisse circuler d'une manière horizontale et que tout le monde puisse avoir cette information. Donc, pendant ces deux ans, on a fait des lettres d'information par mail qui sont traduites, des SMS, on a des groupes WhatsApp où l'information est traduite aussi.
0: Mais du coup, ça doit faire des réunions qui durent très longtemps, non ?
1: Oui, mais il faut ce qu'il faut. Il faut ce qu'il faut. Et on a reçu les zapatistes, un groupe de zapatistes qui était de passage à Marseille. Ils nous disaient aussi, ils prenaient le temps de traduire. C'est important qu'on parte de la même place.
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3: On a gagné! On a gagné!
4: On a construit beaucoup de choses entre nous. Un comité s'appelle Espace Enfant. C'est pas comme garderie.
5: C'est un espace où les mamans ou les parents peuvent ramener leurs enfants. Si une maman elle a un rendez-vous ou elle a des trucs à faire.
4: Chaque femme elle garde 4 enfants. Après, quand ils gardent les enfants là, eux et l'autre, ils font leur travail, leur démarche et tout. Et ça tourne. Ça veut dire, aujourd'hui, moi, j'ai gardé tes enfants. La prochaine fois, quelqu'un d'autre. Et comme ça. Et qu'est-ce qu'il est beau de ce collectif-là ? J'aime le tournage.
5: C'est un moyen de communiquer avec les mamans. C'est un lieu de rencontre, voilà. C'est un lieu de rencontre.
0: En t'écoutant, mais et aussi en écoutant, enfin, quand j'ai interviewé Aziza ou Fatima, moi, j'avais vraiment la sensation qu'effectivement, dans ce qui se jouait avec le CHO 3, que c'était bien, bien au-delà de l'entraide ou de l'aide, mais en fait, de proposer une autre manière de vivre ensemble.
1: Oui, parce qu'on parle de démocratie citoyenne, mais toi, jusqu'à maintenant, c'était un concept pour moi. Mais là, vraiment, on le pratique. D'abord, on décide ensemble, on discute ensemble, ça déjà. Et puis, ouais, voilà, bannir toutes ces hiérarchies pauvres, pas riches, voilà, plus sachants, plus voilà, c'est aussi se mettre d'une manière humble autant qu'être humain là, dans le quartier, ouvrir sa porte, voilà, c'est des choses comme ça qui sont intéressantes. Et puis dire qu'on a des colères, qu'on a le droit d'avoir des colères, parce qu'il y a des choses qui ne vont pas. Et de dire, on va essayer, on essaye, au moins, on essaye de faire changer les choses. Et de se dire que les choses peuvent changer. Ben, la preuve, la réduction tarifaire pour la RTM, ça a donné de l'espoir pour d'autres causes. Pour dire collectivement, on peut faire changer les choses, parce que on est dans une société où on est devenu dans cette... cet individualisme malgré nous, quoi. Et que de faire ensemble, ça donne de la force les uns aux autres, et de dire aussi, on peut être un rapport de force.

0: une série documentaire proposée par Les Yeux Grands Ouverts. Épisode 4, le CHO3. Merci à Amel, Aziza, Fatima, Nora, Frédérica pour le collectif des habitants organisés du 3e arrondissement, ou le CHO3, et à tous les participants et participants à la rencontre du Jardin Leva. Prise de son, Fatima Sissani. Montage, Fatima Sissani et Rinka. Mixage, Rinka.
1: Ça tourne.
2: On veut faire un jingle.
1: On refait le jingle, s'il vous plaît, parce qu'il y a eu un problème technique.
2: Ça s'appelle une bug direct. Je suis désolée.
1: Silence, s'il vous plaît, ça tourne.
2: Donc on chuchote. On chuchote et après on en fait, on parle.
1: Pour le chuchotement.
3: Et une fois tout ça ensemble.
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3: Ça commence. Qu'est-ce qui se passe là, déjà?
2: Faut leur casser la gueule là-bas.
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10: Bonjour, bonjour. 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
11: Aujourd'hui, on va vous présenter le roman « Un pays de fantômes » de Margaret Kiljoy, publié aux États-Unis en 2014 et dans la traduction française de Mathieu Priou aux éditions Argile en 2022.

Margaret Killjoy, née en 1982 dans le Maryland aux États-Unis, se décrit elle-même comme anarchiste, antifasciste, squatteuse et vagabonde transféminine. Killjoy écrit depuis 2009, ses univers de fiction se situent quelque part entre les genres de la fantasy queer et anarchiste, le steampunk ou le folk horror, l'horreur avec des éléments folkloriques. À ce jour, elle a publié 8 romans en anglais, dont la série Daniel Kane, ainsi que 4 œuvres non fictionnelles, dont Mythmakers and Lawbreakers, Anarchist Writers on Fiction, en 2009. Un recueil d'entretiens d'autrices anarchistes sur l'écriture de fiction, pour lequel elle a notamment interviewé Ursula Le Guin. De 2007 à 2016, Killjoy est rédactrice en chef du Steampunk Magazine et elle a créé le jeu de rôle sur table Penumbra City. Par ailleurs, elle anime un podcast survivaliste anarchiste et un autre sur des histoires de résistance. Killjoy a également publié plusieurs albums de musique, entre autres avec son groupe de black metal féministe Feminaz Gul, le groupe néo-folk Al-Sarat ou encore de la musique de danse détraquée pour les cuirs flippants qui détestent les nazis sous le nom de Nomadic War Machine. En 2022, une première traduction française par Mathieu Priou est publiée par les éditions Argile. Il s'agit du 3e roman de Killjoy, Un pays de fantômes, publié originellement en 2014, dont on vous parlera aujourd'hui. Entre-temps, les éditions Argile ont publié l'année dernière aussi le 1er tome de la série Daniel Kane en français, et le 2e tome est prévu pour février 2025. Depuis la fin des années 2010, Margaret Killjoy vit dans une communauté anarchiste dans les Appalaches, où elle s'est construit une super belle cabane dans la forêt.

Aujourd'hui, on va vous parler du roman « Un pays de fantômes ». Et si le titre fait penser à un roman fantastique, ce n'est pas vraiment le cas, bien qu'il soit difficilement classable en SF classique. Il se déroule dans une société peu technologisée et on suit l'histoire de Deimos, un ancien enfant des rues devenu journaliste. Il est envoyé au front pour suivre un général renommé et chroniquer la guerre impérialiste menée par son pays, la Borolie. Il est critique de la guerre et choqué par la violence coloniale. Un jour, il est pris dans une embuscade et, alors que tous les soldats qui l'accompagnent sont tués, il se retrouve entre les mains des ennemis. Au début, il est coincé entre son patriotisme et sa critique de la guerre, mais il va finalement soutenir les rebelles qui défendent leurs terres face à la colonisation borolienne. Et poussé par sa curiosité journalistique, il va petit à petit découvrir Ron, une société anarchiste qui fonctionne sans gouvernement, refuse le pouvoir et qui défend son autonomie coûte que coûte face à l'impérialisme borolien. Et c'est dans ce contexte de guerre très inégalitaire qu'il va rencontrer de nombreuses personnes et créer des liens d'amitié puissants.

0: L'histoire de Un pays de fantômes se construit autour d'un personnage qui découvre une région organisée de manière anarchiste alors qu'il vient d'une société très hiérarchisée et inégalitaire. À travers la découverte que Deimos fait de Ron, à travers son regard, ses surprises, ses doutes et ses incompréhensions, les lectrices découvrent elles aussi cette société.
1: Sais-tu pourquoi je te nourris ? Non, ai-je admis. C'est parce que je l'ai décidé. En Bourouli, vous utilisez des jetons, c'est ça ? En effectuant des tâches, en naissant dans une famille riche ou en asservissant certains individus, vous recevez des espèces grâce auxquelles vous exploitez les autres ou que vous échangez contre des biens et les services. Oui, en quelque sorte. Et ce n'est pas le cas ici, si j'ai bien compris. Vous distribuez librement de la nourriture ? J'en donne à qui je veux bien en donner, m'a-t-il corrigé. Certains t'apporteront à manger parce qu'ils ont bon cœur, d'autres car tu fais partie de la milice. Moi, j'aurais sans doute rempli ton assiette une fois ou deux pour la simple raison que tu existes. Après tout, pourquoi pas? Mais j'ai continué à le faire car je sais que tu as beaucoup risqué, que tu ne peux plus rentrer chez toi et qu'il s'en est fallu de peu que tu perdes aussi ton bras et même la vie en notre nom. Mais il y en a d'autres en ville qui refuseraient de te nourrir, uniquement parce que tu es ami avec Soros.
0: L'autrice met en scène pas mal de débats autour de Ron et de son fonctionnement. Le roman se construit autour de nouveaux dialogues entre deux personnages ou de discussions collectives. Et cela donne un rythme assez soutenu au roman de Margaret Killjoy, d'autant plus que le personnage est très vite pris dans l'urgence de la guerre et sera amené à vivre plein d'aventures. Au final, le texte est agréable et assez facile à lire.

0: Le roman Un pays de fantômes est donc construit sur la dichotomie entre deux systèmes économiques et politiques. La société capitaliste borrelienne repose sur l'exploitation des pauvres au profit d'une classe possédante et est marquée par les inégalités sociales.
1: J'ai traversé le square de Stromarac, où les demeures des nobles et des marchands jouxtent le théâtre, préservées de la colère populaire par des policiers armés de matraques et de pistolets. J'ai longé le parc royal, où, dispersés au milieu des boulets, se tenaient les miséreuses, à qui il ne restait plus rien à vendre que leur faveur sexuelle et qui ne pouvaient même pas s'offrir un abri. J'ai croisé les hommes au travail et les désœuvrés, les enfants jouant à des jeux tels que « Fauche un porte-monnaie ou tu ne manges pas ce soir ». Les annonceurs, les musiciens, les maraudeurs et les serviteurs, les éclopés, les mendiants et les prostituées, les dandys, les combats de rue, les lamentations, la peine et aussi la joie singulière qu'on peut trouver jusque dans les lieux les plus incongrus. En un mot, j'ai traversé Borrel.
0: L'empire borrelien cherche à s'étendre, entre autres pour s'accaparer les ressources minières des pays avoisinants. Pour justifier ses guerres d'annexion, il déploie tout un discours sur la mission soi-disant civilisatrice des impériaux face aux peuples considérés comme moins développés ou carrément sauvages.
1: Vous faites partie de l'Empire désormais, disait Westerlay. Son serf, le dialecte voronien parlé dans les montagnes, était affreux et son accent si épais qu'à peine la moitié de l'assemblée devait le comprendre. Vous êtes sous notre protection et celle du roi. Nous vous apportons la paix. Il n'y avait pas un bruit. Le vent s'était tu. Même les chèvres n'osaient pas bêler et les autruches restaient muettes. Quelle paix, gros lard ? A finalement demandé un jeune garçon. La paix du tombeau ? Westerlay a brandi son pistolet et l'a pointé sur lui. Si c'est ce que tu veux.
0: Pour motiver la population à soutenir l'effort de guerre, l'Empire répand une propagande contrôlée de près. C'est dans ce contexte que le protagoniste, Dimos Horaki, se voit confier la mission d'écrire une série de reportages sur les exploits du général Dolan Wilder.
1: « Notre pays est en danger », commençait la missive du Conseil. « Le soutien populaire envers la politique expansionniste fléchit, nous laissant vulnérables. » Les directives continuaient en expliquant que, depuis la reddition de la Voronie et la signature du traité de Sotosi, l'enrôlement était en berne. Une page entière décrivait l'abondance de fer et de charbon sous la chaîne des Séracs, et une seconde énonçait pourquoi il était de notre devoir d'apporter les fruits de la civilisation aux quelques villes et villages disséminés dans cette région. Ce dont le pays avait besoin, concluait le Conseil, c'était un héros pour inciter au recrutement, un héros tel que Wilder.
0: En quelque sorte, la Borrelie ressemble donc à un État impérialiste, capitaliste, colonialiste, comme on peut les connaître. Margaret Killjoy l'oppose à la société anarchiste de Hron, composée de villages et de petites villes autonomes.

0: L'une des premières choses que Deimos découvre de la société anarchiste de Hohn, ce sont les prises de décision collectives au sein de la compagnie libre de l'Andromède bleu.
1: Le risque en vaut la peine, a dit une voix. On devrait essayer. Tout le monde est d'accord ? On part sur le plan du journaliste ? Oui, a clamé la foule. Amendement, est intervenu quelqu'un. On l'emmène avec nous. S'il nous a menti, on lui tire dans les jambes et on le balance du haut de la falaise. Objection, a fait quelqu'un d'autre. On l'emmène et s'il a tout inventé, on le tue. Mais aussi vite que possible et sans bavure, si les circonstances le permettent. L'effort requis pour suivre la conversation me donnait le vertige.
0: Au cours de l'histoire, Deimos aura de nombreuses occasions d'assister à des processus de prise de décision, dans des groupes de différentes tailles pour aller jusqu'à des décisions qui concernent toute la région. Et d'un point de vue très concret, l'autrice décrit aussi des décisions collectives ou individuelles qui relèvent plus de la question de la justice. Et voici ce que répond Varine quand Deimos le questionne sur ce qui arrive aux gens qui volent ou qui commettent des crimes.
1: Si ce qu'il a commis n'était pas grave, il pourrait perdre quelques amis, ou il devrait accepter que beaucoup de monde soit en colère après lui. Si c'était sérieux, il pourrait ne plus être le bienvenu dans sa ville, et il est probable que les personnes qu'il a blessées exigent quelque chose de lui, comme ce qui est arrivé à Soros. Quant à l'impénitent, Varine a fini sa tasse de Fréna et a continué. Il peut aller se faire voir. S'il pose un danger manifeste, par exemple, un meurtrier ou un violeur qui n'éprouverait pas de honte, alors on le tuera sans doute. S'il est inoffensif, si ce n'est qu'un connard qui refuse de bien se comporter en société, il peut aller vivre à Carac ou dans un autre pays. « Carac, ai-je demandé ? C'est votre prison ?»« Non, a répondu Nola. Carac est une ville de cauchemar. Mais ses habitants n'ont qu'eux-mêmes à blâmer. On n'y trouve que des asociaux. »
0: Bon, on ne va pas développer ici l'intéressante existence de Carac et on vous laisse la découvrir dans le livre. La société anarchiste de Hohn fonctionne sans propriété privée. Et Deimos et Varine en causent un peu plus tôt dans leur discussion, quand Varine pose des questions sur la société borolienne.
1: Qu'est-ce qui est le plus répandu à Borol ? De quoi sont coupables la majeure partie de vos détenus ? De vol ou d'agression, ou encore d'homicide suite à un cambriolage. Moi-même, j'avais été arrêté pour vol une demi-douzaine de fois. Nous n'avons pas de ça ici, a affirmé Varine. Conneries. Vous avez des gens. Ces gens possèdent des choses. Bim, vous avez des vols. Eh bien, en fait, généralement, non, a dit Nola. En Voroni, c'était le cas. Mais à Hohn, c'est une des infractions les plus rares. Je crois que, le plus souvent, les voleurs prennent ce dont ils ont besoin et quelquefois ce qu'ils désirent, comme de la nourriture ou des choses de valeur qu'ils peuvent revendre pour avoir à manger. À Hohn, le vivre et le couvert sont gratuits. Rien n'est cher, parce qu'il n'y a rien à acheter, à vendre ou à troquer. Le vol naît habituellement de la pauvreté, et ici, il n'y a pas de pauvreté.
0: La notion de liberté est aussi assez centrale dans le fonctionnement de la société de Hohn, et ça génère des discussions intéressantes entre les personnages.
1: Les deux semaines que j'ai passées aux côtés des compagnies souveraines m'ont appris presque tout ce que je sais et ce que je chéris au sujet de l'anarchie, essentiellement par l'exemple de ce qu'il ne faut pas faire. La liberté, à mon avis, ne suffit pas. Elle ne va pas sans responsabilité. Comme le dirait Soros, la liberté est une relation entre des personnes, pas un état absolu et immuable limité à un individu.
0: Ce qui est très beau dans la description de cette société, c'est aussi la manière dont les habitants-habitantes de Hohn sont décrites. La société est profondément incarnée dans les personnages et elles la vivent pleinement et sont très habitées par ces notions, ces idéaux, dans leur manière de communiquer, de relationner et d'être au monde. Et c'est très réussi.

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1: Aujourd'hui, on vous parle du roman « Un pays de fantômes » de Margaret Killjoy.
0: Le roman « Un pays de fantômes » est construit autour du protagoniste et narrateur Dimos Horaki, qui est un personnage assez dense et complexe. Dimos est un citoyen de l'Empire, et s'il peut être critique sur certaines réalités sociales, il ne questionne pas le fondement du système impérialo-capitaliste et on partage pas mal d'évidences au moment où il part rejoindre l'armée au front.
1: J'estimais donc que ce n'était pas à moi de remettre en question l'histoire elle-même, celle qui remontait au fondement de l'Empire. Je ne doutais pas du fait que nous avions un roi, évidemment, ni que nous obéissions aux chambres et à leurs forces de police, cela va sans dire. Il allait de soi que nous œuvrions à l'expansion de frontières imaginaires et, naturellement, que nous laissions les capitaines d'industrie accumuler les richesses. Ce que je ressentais alors n'était peut-être que la joie de m'être vu confier une mission aussi importante.
0: Mais Dimos vient lui-même des classes pauvres, et son regard sur la société impériale est aussi marqué par sa conscience de classe, comme on l'a déjà pu voir au début dans sa description des inégalités sociales à Borol. Dans son rôle de journaliste, il est pris entre le besoin de garder son boulot pour gagner sa vie, sa déontologie professionnelle de garder une certaine objectivité et de ne pas se laisser instrumentaliser, son envie de montrer les réalités cachées de la guerre et de dénoncer les méfaits de l'armée impériale. Alors, à plusieurs reprises, il se rappelle à lui-même la posture qu'il convient d'adopter en tant que journaliste.
1: Au matin, je me suis réveillée avec les idées claires et une détermination nouvelle. Quelle que soit la tournure des événements, je verrai ces derniers avec des yeux de journaliste. Mon travail était d'observer et d'écrire. La vérité, les faits bruts, allaient faire de ces soldats des démons ou des héros, et il était de mon devoir de rester objectif et neutre. C'est cette résolution qui, pour le meilleur ou pour le pire, m'a permis de tenir le coup durant les jours passés au front.
0: Son rôle de journaliste lui sert donc parfois de repère éthique au milieu du chaos de la guerre, pour ne pas se perdre entre les discours propagandistes dont il a bien conscience, les rapports de pouvoir, sa propre impuissance face aux militaires et la censure impériale. À d'autres moments, il en fait une stratégie contre la peur, pour ne pas rester complètement paralysé quand il est confronté aux violences des combats.
1: « Je suis journaliste », me suis-je répété. « Si je devais survivre à tout ça, je ferais mieux d'avoir de quoi écrire. » Je me suis appliqué à garder en mémoire des détails qui pourraient me servir plus tard. Sans aller jusqu'à dire que cela m'a calmé, cet effort m'a empêché de complètement perdre les pédales. Et donc, je suis resté détaché et j'ai suivi attentivement ce qui se déroulait autour de moi.
0: Tout au long du roman, Margaret Killjoy se sert du personnage de Dimos Horaki pour parler de l'ambivalence du rôle des médias dans une guerre. D'un côté, ils peuvent témoigner des violences et abus commis par les forces armées. D'un autre côté, ils participent aussi à diffuser la propagande et les discours justifiant les interventions armées au profit des industriels, par exemple. Et tout ça sous couvert d'une soi-disant neutralité professionnelle. Quant à Dimos, l'expérience du front l'amène aussi à questionner cette posture neutre dans un conflit qui engage plein de gens avec leur corps et leur vie entière.
1: J'ai passé le trajet à me reprocher le manque de réaction que m'inspirait la scène dont j'avais été témoin. Bien sûr, rétrospectivement, je sais qu'il faut parfois du temps pour accepter des événements traumatisants. Mais pendant ce long après-midi à dos de cheval, sans rien d'autre à voir que le sac de toile et les rayons de soleil qui perçaient entre les fils, je n'aurais pas pu dire si mon indifférence était une preuve de ma monstruosité ou de mon professionnalisme en tant que correspondant de guerre.
0: La configuration narrative confère encore une couche supplémentaire à ce personnage, car c'est Dimos qui raconte l'histoire après coup, et comme dans l'extrait que vous venez d'entendre, il glisse parfois des petits commentaires ou réflexions qui font comprendre qu'il a fait du chemin entre le début de l'histoire et le moment où il la raconte. et que ces expériences ont fait évoluer ses points de vue sur pas mal de choses.

0: Le roman « Un pays de fantômes » ressemble à un récit de voyage et au cours de son périple, Dimos va rencontrer de nombreuses personnes différentes. C'est à travers ces rencontres qu'il va peu à peu comprendre le fonctionnement de la société de Hron. Et l'autrice a été très douée pour construire des personnages singuliers, avec un rapport très personnel à la vie et aux choses, ce qui fait que, malgré le grand nombre de personnages secondaires, on ne les confond pas. Ils sont autonomes, très différenciés, et à l'image des pensées anarchistes, ils ont un regard sur la société qui leur est très personnel. Ça vient solidifier l'image d'une organisation sociale qui n'est pas dogmatique ni uniforme.
1: Dans ce cas, pourquoi êtes-vous là ? Votre enquête va devoir attendre. Je vais aller manger. Vous ne serez pas le bienvenu à notre table, j'en ai peur, mais Nola et moi reviendrons bientôt avec un bol de nourriture. Puis-je aller librement ? Vous en avez de ces questions. Je ne vous retiens pas contre votre gré. Vous êtes libre de vos déplacements. Vous pouvez très bien vous perdre dans les montagnes et vous faire dévorer par les loups si ça vous chante. » Il souriait en disant cela, et j'ai compris alors qu'il me trouvait simplement très étrange. C'est qu'à l'époque, sa logique était encore un mystère pour moi.
0: Toutes ces rencontres sont très chouettes, aussi parce que chacune d'elles est particulière. Et l'autrice développe de nombreuses manières de créer du lien. Il y a parfois de la séduction, parfois de la méfiance, de la curiosité, de la gêne, parfois de la confiance, de l'admiration, de la solidarité. Et à travers la multitude de dynamiques qui rapprochent ou éloignent les personnages, chaque relation est unique et spécifique. Certaines relations sont très rapides à se construire et d'autres mettent du temps. Et il y a toujours beaucoup d'émotions et de sensibilité dans les rencontres. Et tout ça participe aussi à ce qu'on ne confonde pas les relations et les personnages entre elles.
1: Et enfin, Désil. C'est elle que j'ai appris à connaître le mieux en premier. C'était une femme costaude, aux yeux vifs, avec une auréole de boucles noires serrées. Elle était sans aucun doute la plus sage du groupe, et même la personne la plus sage que j'ai rencontrée, pardonnez-moi du peu. Elle ne devait pas avoir plus de 17 ans. « Tu as pleuré la nuit dernière à Sotoris », m'a-t-elle dit. « Pourquoi ?» J'ai commencé à lui raconter mon expédition avec l'homme au haut de forme, mais elle m'a interrompu. Je sais tout ça. J'étais là. Je t'ai vu. Nous avons grandi là-bas, tous les cinq. Les Oloro, la famille qu'ils ont exécutée, étaient mes cousins au second degré. J'étais ami avec Yor, l'enfant à la gorge tranchée. Mais ce n'est pas toi qui les as tués. Je n'ai rien fait pour l'empêcher. Moi non plus. Désil a coupé une pomme en deux à l'aide de son couteau de botte et m'en a offert la moitié. Je l'ai prise et j'ai mordu dedans. Elle était plus aigre que sucrée, mais néanmoins mûre, et le jus a coulé dans ma barbe naissante. « Tu as le droit de t'en vouloir si ça peut te consoler, » m'a-t-elle dit, « ou si tu aimes la souffrance que ça t'apporte. Tant que tu arrives à mettre de la distance entre toi et ton pays d'origine, ou les soldats qui parlent ta langue maternelle, alors d'accord. Mais quand la culpabilité ne t'est plus d'aucune utilité, tu ferais mieux de ne pas t'y accrocher. Ou bien elle va pourrir et te gangréner de l'intérieur. »
0: Il y a aussi une grande place donnée à l'amitié. Et si le personnage ressent parfois de l'attirance sexuelle ou si certains personnages sont dans une relation de couple, la question de l'amitié est très présente dans le roman Un pays de fantômes. En plus, le roman développe l'imaginaire assez rare de l'amitié collective, d'un groupe lié par un sentiment collectif qui s'ajoute et dépasse les relations interindividuelles.
1: Et puis, il y avait un groupe de 5 adolescents qui passaient tout leur temps ensemble. Le plus jeune n'avait pas 16 ans, la plus vieille aurait éventuellement pu me convaincre qu'elle en avait 20 si elle l'avait juré sur sa vie. Pour eux, tout était un jeu. Le jour, ils s'asseyaient quelque part dans le camp et se racontaient des histoires ou des blagues qu'eux seuls comprenaient. La nuit, ils précédaient la compagnie ou s'attardaient en arrière, proclamaient que « l'heure de l'aventure est arrivée » et prenaient congé de nous au moment du déjeuner à minuit. Deux des plus jeunes étaient musiciens et jouaient ensemble la moitié de la journée, jour après jour, qu'ils soient à cheval ou à repos. Le premier avait un concertina, l'autre un violon, et ils interprétaient des mélodies frénétiques et complexes qui ne ressemblaient en rien à ce que je connaissais.
0: Ce qui est vraiment dommage, c'est que ce sentiment d'amitié collective est développé particulièrement dans le cadre d'une unité milice de défense de Hron, la compagnie libre de l'Andromède bleue. L'idée du groupe soudé fait très couramment partie de l'imaginaire militaire, et c'est d'ailleurs une des rhétoriques de la propagande pour l'armée. Et du coup, c'est vraiment décevant d'avoir réutilisé cet imaginaire plutôt que de développer l'amitié collective dans d'autres cadres.

Comme à chaque fois, on ne peut pas parler de tout dans une demi-heure et on n'a donc pas vraiment développé sur le thème de la guerre. On tenait quand même à le mentionner car Un pays de fantômes est aussi un roman critique de la guerre et du militarisme. Et ça nous a touché pas mal vu l'actualité du monde. Margaret Kiljoy raconte comment les logiques militaristes, l'hiérarchie et le devoir d'obéissance dans l'armée impériale favorisent une culture viriliste et la déshumanisation de l'ennemi. Chez les partisans anarchistes aussi, la guerre est moche et transforme les gens à jamais. Les descriptions des violences, des blessures et de la peur sont très prégnantes. C'est une des raisons pour lesquelles j'ai vraiment apprécié ce livre, même s'il faut bien admettre que malgré les efforts de l'autrice de complexifier ses personnages, parfois l'opposition entre les gentils et les méchants est un peu trop simpliste, voire pas toujours crédible. Comme par exemple quand Deimos voit pour la première fois un groupe de partisans et on décrit la diversité de genre et d'ethnie alors que toute la compagnie porte des cagoules.

0: C'était le 31e épisode de Vortex et Rotative. On vous a présenté le roman Un pays de fantômes de Margaret Kidjoy, publié aux États-Unis en 2014. La traduction française de Mathieu Priou a été publiée en 2022 aux éditions Argile et le roman est paru en poche chez Pocket en 2024. En grand format, le roman fait 200 pages.
1: L'émission est montée avec des bouts de musique des différents groupes de Margaret Kidjoy. Vous trouverez les références dans la présentation de l'émission.
0: On est toujours à un rythme bimestriel, alors on vous retrouve dans 2 mois avec un nouvel épisode de Vortex et Rotative. Au revoir.
1: Au revoir et à la prochaine.
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0: Je vous dis quoi ?
1: Le jeudi 2 novembre 2023, nous étions chez Youpi Café Librairie pour une rencontre avec Alexandre Moati autour de son livre Technocratisme, les grands corps à la dérive. Ouverte des parcours de nos élites dirigeantes, issues de Polytechnique ou de l'ENA, qui représentent la moitié des dirigeants du CAC 40 et les trois quarts de nos présidents depuis 30 ans. Bonne écoute.
2: Eh bien bonsoir à toutes, bonsoir à tous. Merci Alexandre du coup de venir nous présenter ce soir ton livre Technocratisme,

0: Dans un premier temps, la question que je pose habituellement, Alexandre, c'est comment on en arrive à écrire un bouquin comme celui-là? Finalement, qu'est-ce qui s'est passé? Quel est ton parcours? Et puis, quelle était aussi ton intention? Comment tu t'es retrouvé à écrire Technocratisme?
1: Ah oui, je me rappelais pas que tu m'avais dit que tu me poserais cette question, qui est pas facile. Okay. Ouais. Bon, c'est pas très facile en effet quand on est membre d'une corporation, on va dire, au sens le plus neutre du terme, que de la critiquer. Hein, mais bon, moi, c'est voilà mon parcours. Je peux le dire rapidement, hein, sans trop parler de moi. Donc j'ai fait Polytechnique, Corps des Mines. Je suis allé dans l'administration au départ. Et c'est justement ces postes administratifs, c'est intéressant. On en parle là. Ensuite, dans l'industrie, j'ai passé 10 ans dans l'industrie. Puis je suis retourné dans l'administration. Comme tout fonctionnaire peut le faire, hein, on peut partir 10 ans et en cabinet ministériel en 2002, donc c'était plutôt sous orbite Chirac-Raffarin à ce moment-là. J'étais au cabinet de la recherche et puis après j'ai eu une espèce de chemin de Damas vers la science. J'ai refait la vulgarisation scientifique en tout cas. Et puis petit à petit, j'ai pris conscience et aussi des évolutions personnelles que ce système des grands corps était assez étouffant. Et bon, alors pour répondre très précisément à ta question, c'est cet éditeur qui m'a demandé ça il y a 3-4 ans. Moi, mon travail, c'est un travail qui est assez étayé. Enfin, j'essaye de. Parce que donc, les grands corps d'État, c'est, on va dire, deux corps qui sortent de Polytechnique, mais enfin, je n'exclus pas les autres non plus, là, le corps des mines et le corps des ponts. Et puis, trois corps qui sortent de l'ENA, ou l'ex-ENA, enfin, ce qui va. L'inspection des finances, le Conseil d'État et la Cour des comptes. Hein. Je rappelle que tous nos présidents de la République, sauf Sarkozy et Mitterrand, sont depuis Pompidou sont membres des grands corps. Trois premiers ministres sur quatre, tous les trois premiers ministres de Macron, ça a été un Conseil d'État, Édouard Philippe, un Cour des comptes, Castex-Jean et une Xpon, Mme Borne. Voilà, donc c'est un pouvoir politique important, un pouvoir à la tête des entreprises aussi. Et voilà, moi, ça fait 40 ans que je participe à des réunions internes au corps des mines qui n'ont rien de confidentiel. Enfin, je veux dire, qui n'ont rien de. J'ai pas de devoir de réserve particulier là-dessus, puisque c'est des associations. Et j'ai voulu décrire un petit peu ce qu'il en était. Je rappelle quand même que. Les gilets jaunes, là. Première remarque de M. Macron quand il répond au son fameux grand débat là, un grand monologue là en réponse aux gilets jaunes et qui fait une conférence de presse à la télévision en avril 2019, la première chose qu'il annonce c'est je vais supprimer les grands corps. J'ai prévu de supprimer les grands corps. Et là, à la limite, personne ne sait trop ce que c'est à part lui et un certain nombre de personnes. Personne ne sait trop ce que c'est que les grands corps. C'est après les journalistes lui demandent mais c'est l'ENA que vous voulez supprimer. Il dit oui, je vais supprimer l'ENA aussi. Bon, voilà. Donc, Macron avait considéré que les grands corps étaient vraiment c'est ce qui l'ont porté, lui, d'ailleurs, au pouvoir. Je terminerai à la réponse en disant, c'est un truc, ça s'appelle un chiasme. C'est les situationnistes aimaient bien les chiasmes. C'est une figure de style. Je suis obligé de la lire et puis il faut se concentrer parce qu'un chiasme, c'est pas évident. Que l'élection de M. Macron en 2017 soit une anomalie du système démocratique de la Ve République. Quand j'entends par anomalie, c'est devoir choisir entre un seul candidat et un extrême, en fait. Bon, voilà. Donc, je répète que l'élection de M. Macron en 2017 soit une anomalie du système démocratique de la Ve République est un problème, hein, mais n'est pas notre sujet. Qu'elle ne soit pas une anomalie du système des grands corps, c'est-à-dire que le système des grands corps est porté à l'inspection des finances parce qu'il a fait le rapport à Nathalie Macron, c'est ça notre sujet. Qu'elle ne soit pas une anomalie du système des grands corps, c'est notre sujet. Donc voilà, c'est ça que j'ai essayé d'explorer, enfin, sans personnaliser sur Macron, d'autant que je remonte à 1780, en gros. Donc voilà, je ne sais pas si je réponds à ta question. Là.
0: Si, tout à fait. Du coup, effectivement, on n'a pas tous fait Polytechnique dans la salle, pas tous

0: Selena, je crois. Est-ce que tu peux du coup revenir en quelques mots sur qu'est-ce que c'est finalement un grand corps? Et on avait intitulé cette soirée qui sont les élites qui nous dirigent. Est-ce que tu peux nous dire si finalement cette question est pertinente quand il s'agit des grands corps?
1: Bah, je l'ai un peu dit pour les, par rapport aux hommes politiques. Donc c'est vraiment ce qu'on appelle les 30 premiers, les 20 premiers de Polytechnique, les, sur l'ENA, c'est les 20 premiers de l'ENA, aussi les 15 premiers de l'ENA. Je cite un livre qui est très intéressant sur la fabrique des énarques. Dit pour sortir, d'abord, l'ENA est uniquement fait pour sélectionner. Enfin, c'est des collègues qui ont beaucoup étudié l'ENA, donc j'ai tendance à leur faire confiance et ça correspond à mon ressenti, comme on dit. L'ENA, c'est uniquement fait pratiquement pour faire surgir qui sont les 15 meilleurs, en fait. C'est une fabrique du classement, l'ENA. Le livre s'appelle « La fabrique des énarques ». Et il dit, suite à ses interviews, pour sortir dans l'inspection des finances, comme Macron, par exemple, c'est, il faut à la fois être bien dans la... bien dans la ligne, c'est-à-dire, voilà, pas exprimer des idées comme j'exprime aujourd'hui, par exemple, enfin, faut être bien dans la ligne, mais il faut être aussi, il faut savoir donner un coup de pied de l'âne à ses camarades dans les débats qui sont notés, etc., quoi. Faut être assez agressif tout en étant dans la ligne, et c'est comme ça qu'on sort dans les premiers de l'ENA. Donc voilà, c'est tout un système de formation. Les oraux d'HEC, de l'ESSEC, etc. Vous êtes jugé aussi sur un... Je dis ça parce qu'il y a de plus en plus de membres des grands corps qui viennent d'HEC, de l'ESSEC. C'était pas vrai il y a 30 ans, c'est très vrai maintenant. Je peux vous citer plein d'exemples si vous voulez. Et donc, les oraux d'HEC et de l'ENA aussi, vous avez comme ça des épreuves où, à trois, et vous devez à la fois faire jouer votre partie, c'est-à-dire être bon, mais savoir un peu taper sur les camarades aussi, les ridiculiser. Donc, voilà, c'est une méthode de formation. Alors, le Conseil d'État, la Cour des comptes, ça joue un rôle dans le pays, enfin dans plusieurs pays, puisque les conseils d'État, il y en a dans tous les pays. C'est vraiment le rôle politique que ça a pris, quoi. C'est-à-dire pas tellement le Conseil d'État en lui-même, mais que c'est des tremplins pour des carrières politiques. Vous avez Mme Pécresse, M. Wauquiez sont des énarques du Conseil d'État. Enfin, c'est les deux plus grosses régions françaises. Je peux vous en citer pas mal aussi. Et puis, vous avez la... Vous avez la course, c'est surtout vrai pour les corps des mines, corps des ponts, mais aussi inspection des finances, pour rentrer dans des grandes entreprises, en fait. Hein. Donc, voilà la carrière typique. C'est pas la mienne, c'est et ça s'est beaucoup multiplié maintenant. C'est vous faites 3 ans en région, 2-3 ans dans une administration en région, 2-3 ans dans un cabinet ministériel, donc c'est-à-dire de 26 à 29 ans en gros. J'ai rien contre les jeunes, hein, je dis juste que au moment où les donc à 29 ans, vous cherchez à trouver des places en entreprise, quoi. Donc c'est ça qui est le sujet. Quoi. Donc, pourquoi notre société s'est-elle mise comme ça à faire confiance à ce système de formation où voilà, sont des jeunes conseillers en cabinet ministériel qui n'ont aucune expérience de ça ou de pratique, en gros, parce que c'est pas tellement les 3 ans en région quand ils les font qui donnent vraiment une expérience pratique, et puis qui veulent partir dans des grandes entreprises. Donc pourquoi on se repose sur eux pour la définition de politique publique, parce que les cabinets ministériels, c'est super important dans les politiques publiques. Enfin, maintenant, c'est surtout maintenant avec la présidentialisation du régime, c'est le cabinet de l'Élysée qui est très important, le cabinet du Premier ministre, les cabinets ministériels, l'administration qui a pu être importante, l'administration centrale qui a pu être importante encore dans les années 80, elle vaut rien. Enfin, elle est pliée à ce que pense le cabinet. Voilà, donc... bon, je veux pas paraître comme complotiste ou quoi que ce soit, c'est pas du tout mon point de vue, mais oui, c'est vrai que ça, pour moi, c'est tellement évident d'avoir vu ce pouvoir grandir en plus. Donc, et conséquemment, c'est peut-être même au moment où l'État est de moins en moins important, malheureusement, que ces grands corps prennent de plus en plus d'importance à la fois dans un pouvoir central, dans un pouvoir d'entreprise, dans un pouvoir politique régional. Voilà, donc, je ne veux pas être obsédé par ça, je pense qu'il y a... ce que j'ai essayé d'expliquer, y compris en remontant au XXe siècle, à l'histoire industrielle du XXe siècle, des entreprises, vous n'avez pas connu ça pour la plupart, la Compagnie Générale des Eaux, dont sont issus Veolia ou même Vinci, la Compagnie Générale d'Électricité, dont sont issus Alstom et d'autres... c'était des boîtes qui étaient dirigées par des membres du corps des ponts. Et c'est un sociologue qui s'appelait Henri Weber. Après, il a mal tourné. Il est devenu député socialiste de Seine-et-Marne dans le mouvement fabusien. Là. Mais il disait, c'est des patrons qui sont biberonnés à l'aide d'État aussi. Il y a ça aussi dans l'industrie. Puisque c'est des grandes entreprises qui sont... pour lesquelles les contrats avec l'État est très important aussi. Donc c'est un peu ce paysage-là que je décris, son histoire au XXe siècle et puis la façon dont il est en déliquescence, mais en déliquescence dangereuse à mon avis, parce que je maintiens une espèce de main de fer sur le, y compris sur le reste des autres fonctionnaires.
0: Donc si je reprends effectivement ce que tu disais, c'est quoi, une cinquantaine de personnes par an, donc en gros ça va représenter peut-être 3000 personnes en France grosso modo, qui se retrouvent effectivement à être tous ou presque, disons, passés par un cabinet ministériel, donc avoir effectivement conseillé aussi bien les ministres, premier ministre et même à l'Élysée. Tout ça dans la perspective ensuite de pouvoir se placer au mieux dans une grande entreprise. On parle vraiment des entreprises du CAC 40 que leurs aînés des grands corps ont contribué à privatiser. Donc l'objectif, à titre personnel, c'est de se retrouver le mieux placé dans ces boîtes-là. Et finalement, une grande partie des patrons du CAC 40 sont issus de ces effectivement promotions là de 50 personnes, Polytechnique et ENA, donc le top du top, si on peut dire, en tout cas de notre fabuleuse méritocratie républicaine. Et tout ça pour ensuite revenir éventuellement dans le public, alors soit comme haut fonctionnaire ou reprennent des choses, effectivement, on va les retrouver à la Cour des comptes, effectivement, à l'inspection des finances, qui sont quand même des organes normalement de contrôle, en tout cas qui sont vraiment au sommet des institutions, voire dans des carrières politiques. Donc tu citais effectivement Wauquiez, Pécresse, il y en a toute une palanqué d'autres que tu cites dans ton bouquin, qui sont issus vraiment de cette petite grappe de 50 personnes par an. Il y a un autre élément, alors tu reviens sur l'histoire aussi de ces grands corps, donc comme tu disais, il y a X c'est Polytechnique, Polytechnique Mine, Polytechnique Pont, donc X Mine, X Pont, qui sont effectivement historiquement, comme leur nom l'indique, quand même, qui s'occupaient des mines et des ponts, bref, de toutes les infrastructures qui ont permis l'industrialisation du pays, et maintenant effectivement ils n'ont plus vocation à industrialiser, mais ils ont vocation à privatiser de ce point de vue-là. Il y a un autre élément que tu cites effectivement dans ton livre, c'est vraiment la façon dont ces corps, malgré leur, ce qu'on pourrait dire, comme je disais, effectivement l'espèce de méritocratie, on se dit c'est les concours les plus difficiles en France et c'est ceux qui réussissent le mieux ensuite dans ces écoles dont le concours est le plus difficile. T'expliques que finalement, très très loin de la méritocratie, c'est avant tout des élites, du moins c'est pour ça que tu parles aussi de caste là-dessus, c'est vraiment une caste au sens où elle s'auto-alimente, elle se reproduit vraiment de génération en génération, et je voudrais bien que tu reviennes un petit peu là-dessus, donc sur toutes ces histoires, finalement cette trajectoire, à la fois le parrainage, à la fois le copinage, et puis les grands parcours sociaux de ceux qui se retrouvent dans ce top 50 annuel des grandes, grandes écoles françaises.
1: D'abord, c'est peut-être pas forcément les 3000 en question. Donc, ton calcul, c'était 50 personnes par an multiplié par 60 ans, en gros. C'est une frange de ceux-là, quoi. Et je suis pas le seul à dire ça. Il y avait un sociologue américain qui s'appelle Suleiman, qui a étudié ça en 78, un livre remarquable déjà à l'époque. Et il dit que c'est une frange de ces grands corps qui n'utilisent leur position que pour promouvoir la leur, en fait. Que promouvoir leur rôle, leur... c'est pas facile, chacun est censé se promouvoir, promouvoir sa carrière indépendamment de l'intérêt général, on peut dire, oui, voilà. Donc, et c'est cela qu'on nous donne en modèle, quoi. C'est aussi contre ça que je me suis élevé, quoi. C'est toujours cela, c'est... bon, allez, par exemple, une ancienne patronne d'Areva, qui n'a pas été super performante à la tête d'Areva, quoi. Donc, on continue à nous la donner en modèle, quoi. Donc, voilà, je voudrais insister sur le fait que c'est... Et puis, il n'y a jamais de mea culpa, il n'y a jamais de nostra culpa... voilà, il y a eu des bérésinas industrielles et financières. Enfin, ça vaut le coup d'être répété. Donc, j'ai parlé d'Areva. Faut parler d'Alstom. Faut remonter. Il y a longtemps déjà, France Télécom, avant les affaires Lombard, qui est un membre des corps aussi. Il y avait un inspecteur des finances qui s'appelait Michel Bon, qui a même avoué qu'il avait planté l'entreprise. Il y a Péchinet, qui a été l'aluminium est vendu en France. Enfin, je veux pas être nostalgique, si vous voulez, mais vous pouvez lire beaucoup d'affaires comme les grands corps officient, surtout dans les grandes entreprises, et que la France est un pays de grandes entreprises, malheureusement. Voilà, vous pouvez voir les résultats là, qui ne sont pas...
0: À chaque fois, la manœuvre, côté privé, on va retrouver des gens issus des grands corps, côté public, on va retrouver...
1: Oui. Alors, je vais citer un autre exemple. Alors là, j'en étais au Bérésina. Le Bérésina, c'est le Crédit Lyonnais, bien sûr. C'est la Société Générale. Enfin, tout ça, c'est des membres de grands corps... voilà, l'inspection des finances, elle tient les banques françaises depuis la libération. Donc voilà. Après, j'aimerais revenir sur le voilà. On reviendra dessus. Par rapport à ce que tu dis, je cite l'exemple de le corps des ponts, par exemple. C'est très intéressant parce que corps des ponts, ça a construit les routes royales, le corps royal des ponts et chaussées, le corps impérial des ponts et chaussées, c'était nécessaire, s'occupait beaucoup d'infrastructures ferroviaires aussi, des barrages, etc. Et puis tout d'un coup, tout ça, il y avait une société privée d'autoroute qui dépendait du groupe Vinci, enfin c'est pas comme ça à l'époque, du groupe Général des Eaux, je crois, s'appelait la Cofiroute. Bon, c'était pas mal d'avoir un modèle privé par rapport à des sociétés publiques d'autoroute et un modèle privé qui était un peu qui donnait un peu d'émulation, quoi, on peut dire. Voilà, après tout, on peut être libéral aussi et trouver que le privé peut apporter quelque chose, quoi. Mais bon, c'était quand même un service public d'autoroute. Là maintenant, du point de vue du corps des ponts, il y a eu les gens du corps des ponts qui ont décidé la privatisation des autoroutes sous Villepin, et puis les gens du corps des ponts dans les sociétés d'autoroute, c'est-à-dire Vinci, Eiffage, qui en ont bénéficié, si vous voulez. Et là, c'était plus une société qui était privatisée, c'était l'ensemble. Pareil, hein, toutes les infrastructures les infrastructures relatives, par exemple, à la ligne TGV Ouest, le prolongement à partir de du Mans ou de Poitiers, je ne sais plus, se sont faites avec Vinci aussi. La fameuse autoroute qui défraie la chronique à l'heure actuelle, là, c'est aussi parce que c'est une société privée qui propose un fameux partenariat public-privé autour de ce projet Castres-Toulouse. C'était le rôle de l'État. On aurait pu penser, par exemple, de doubler cette route nationale. Bon. C'était le rôle de l'État de faire ça. Bon, voilà, il y a une déliquescence de l'État et un appel de plus en plus important au privé aussi par le biais de ces grands corps. Alors, pour aller dans le sens de ce que tu disais, c'est aussi des cooptations. Par exemple, il y a un groupe.
0: Tu parles aussi tout des lieux de socialisation,
1: oui,
0: aussi de ces grands corps.
1: Oui, alors le moment, moi, je fais pas de la sociologie non plus. Alors, des gens qui sont capables de te faire trois chapitres sur la socialisation, les écoles, etc. Moi, je parle des gosses, tout ça. Moi, je parle pas trop de ça. C'est vraiment la socialisation au sens où ce que j'ai connu, moi, les réseaux d'amicales, des corps, etc. Mais plus concrètement, c'est aussi les conseils d'administration des boîtes bérésinesques, là, dont je parlais tout à l'heure, où un jeune représentant l'État n'ira jamais critiquer le patron qui est membre du même corps que lui, si vous voulez.
0: Un esprit de corps, quoi.
1: Oui, et puis c'est aussi la cooptation, quoi. Tous ces jeunes, ils veulent se faire coopter pour entrer dans cette entreprise. Un exemple, c'est l'entreprise Saint-Gobain. Alors ça, pour moi, c'est un exemple cristallin. Ça date de Colbert, c'est le cas de le dire, oui. Ça date de Colbert. Depuis que c'est plus dans les familles, sur la famille, Cavalier qui possédait Pont-à-Mousson, la famille Vauguet qui était sur Saint-Gobain, années 60, on va dire, c'est... un inspecteur des finances, un X-Mine, un inspecteur des finances, un X-Mine, qui sont successivement PDG, comme ça, comme si ça devait être une vitrine de ces grands corps. Donc voilà, donc ça c'est une entreprise qui marche, donc on va pas là. Mais justement, ça c'est montré comme une vitrine et on parle pas trop de tout ce qui est de toutes les autres qui ont été bradées, Péchinet par exemple. Voilà, je vais même jusqu'à dire que c'est des bons élèves tout ça, y compris les... La doxa, c'est de dire que ceux qui deviennent PDG, c'est vraiment les plus exceptionnels. Hein. Donc voilà, moi, qui suis-je pour critiquer. Donc, ça reste, à mon avis, des bons élèves. Par exemple, la désindustrialisation, je regarde ça plus précisément, de manière plus étayée, je l'esquisse là simplement. Les patrons de grands groupes ont appliqué beaucoup plus en France les consignes, enfin la volonté de désindustrialiser, de mettre l'emploi à l'extérieur, hors d'Europe, que les patrons allemands, c'est à la base de bons élèves qui voulaient plaire à leurs actionnaires, et ça s'est beaucoup moins fait en Allemagne. Bon, il y a d'autres facteurs, hein, je ne vais pas tout mettre sur l'aspect de leur... de leur habitus, comme on dit. Mais voilà, donc il y a... Mais on reviendra sur cet aspect, Souleyman aussi, moi, parce que il m'a pas mal inspiré aussi. Ouais.
0: Ça marche, ouais, effectivement. Donc tu parlais de cette collusion donc public-privé entre les entreprises, effectivement, et puis à leur miroir côté public. Et je voudrais qu'on revienne maintenant sur ce que tu as évoqué rapidement sur l'intérêt général face aux intérêts privés. C'est-à-dire vraiment, à titre individuel, quelqu'un issu des grands corps, un corpsar, a aucun intérêt finalement à promouvoir l'intérêt général. Il a plutôt intérêt, placer ses ambitions personnelles bien avant. Et c'est pas sans poser effectivement des soucis sur la direction d'une part des entreprises, d'autre part de nos institutions et puis de notre démocratie de façon plus large.
1: Oui, moi, ça m'est souvent arrivé d'entendre un patron de banque dire, membre de Gord & Mine, dire à la tête de telle banque, je défends l'intérêt général. Bon, c'est difficile. Non, moi, ça vous fait rire, mais en fait, il le pense. Hein. Ça, le problème. C'est une façon dont ces personnes ont été formées. Se considérer comme au-dessus de... Voilà,
0: j'ai l'impression que quoi qu'ils fassent, finalement, ils défendent
1: la République. Oui, c'est ça. Il y a un souffle qui les inspire. Bon, je ne vais pas aller trop loin non plus dans ce sens-là, mais... ça m'avait frappé. Donc... Alors en effet, ça s'est développé aussi parce que avec la mondialisation, bon d'abord faut partir plus tôt en entreprise, c'est-à-dire que ça c'est les effets pervers des choses. On crée des hautes autorités pour la transparence de la vie publique, etc. Mais du coup, les gens se sentent plus contrôlés, donc il y a intérêt à partir plus tôt. Ça c'est assez aberrant, assez paradoxal pour un haut fonctionnaire, c'est que s'il veut rentrer dans le privé, il a intérêt à pas rester trop longtemps dans le public. C'est parce qu'après, faut pas qu'il soit trop occupé des affaires concernant telle entreprise, etc. Donc à la fin,
0: il faut qu'il soit le plus néophyte possible diriger des entreprises. Quoi.
1: Voilà. Néophyte, alors ça on y reviendra,
0: ou c'est amateur, l'aspect en tout cas, expertise, ce que tu disais.
1: C'est encore autre chose, le rapport au savoir, ça j'y consacre pas mal de... Mais il faut qu'il ait le moins trempé possible, il faut qu'il ait eu le moins de fonctions possible, finalement. Donc les jeunes partent de plus en plus tôt, et puis puis, il faut dire que dans les entreprises maintenant multinationales, il y a une rivalité avec des cadres issus d'autres pays, etc. Donc voilà, faut faire son trou. Ben voilà, je présentais mon livre, hein, des papes du cœur des mines, là. Mais si, justement, ceux qui gagnent, c'est ceux qui partent le plus tôt et qui font leur trou. Ben alors, mais à quoi ça sert d'avoir une formation sous forme de corps d'État, quoi ? C'est ça que la question que je pose, quoi, puisque la haute fonction publique est régie par les corps d'État. Les cabinets ministériels, c'est... les ministres se reposent sur les membres des corps d'État qui sont membres de cabinets ministériels. Quoi. C'est... donc là, les politiques publiques marchent comme ça. Quoi. Donc, d'ailleurs, ces corps délaissent beaucoup certains domaines. Par exemple, ils n'aiment pas du tout ce qui est l'université. C'est des gens qui sont passés par les grandes écoles, que ce soit l'ENA ou Polytechnique. Et l'université, ça leur fait peur. Alors, maintenant qu'il y a des classements de Shanghai et qu'ils n'aiment pas être mal classés, le classement de Shanghai ne classe que... À mon avis, c'est une bêtise, ce classement de Shanghai, mais enfin bon, ne classe que des universités. Alors, c'est une épine dans le pied de nos dirigeants. Mais donc, bon, voilà, il y a des domaines qui leur échappent complètement. L'université, ça ne les intéresse pas, la santé, non. Parlons pas. Les PMI aussi, n'en parlons pas. Quoi. Enfin, je veux dire, c'est vraiment concentré sur les grands groupes. C'est ça, le grand groupe où on va pouvoir pantoufler.
0: Vous nous rappelez ce que ça veut dire, pantoufler?
1: Ah oui, pardon.
0: Pour
1: oui.
0: Ceux qui n'ont pas fait Polytechnique.
1: Pantoufler, ouais, ouais, c'est pantoufler, oui, c'est vrai que c'est de l'argot. Ça veut dire passer dans une grande entreprise pour pantoufler, je ne sais même plus, c'est du vieil argot polytechnicien. C'est se faire de beaucoup d'argent, quoi, pantoufler, c'est-à-dire être tranquille, voilà. Et puis après, vous avez des pantouflages, genre, c'est les pires, ça. Vous avez les risques, des pantouflages qui sont... Parce que maintenant, c'est toute une zone grise des grands corps.
0: Oui, j'aurais bien effectivement que tu insistes dans ton livre, ça, et c'est effectivement hyper intéressant, noms, là, mais tout ce qui va être parapublic, ce que tu appelles, oui, la zone grise, où finalement, à la fois, on peut profiter de la sécurité qui est déjà effectivement large des hauts fonctionnaires, et puis en plus, on peut se faire quand même beaucoup d'argent.
1: Oui, c'est ça.
0: Tu parles de la BPI, tu parles effectivement de tous ces organes de financement, où on va retrouver à nouveau des gens issus des grands corps, et là, effectivement, l'intérêt général est encore plus... difficile à étayer quand même.
1: Voilà, oui. Alors, la BPI, on peut considérer quand même que... espérons que la Banque publique pour l'investissement fait des trucs un peu publics. Mais ce que je veux souligner, c'est que c'est souvent ce qu'on appelle, alors autre terme barbare, un rétro-pantouflage. C'est-à-dire souvent, ces gens-là, à l'âge de 50 ans, on se fait virer des entreprises, aussi brillants soit-on. Et donc, eux retrouvent assez facilement des postes comme ça par les réseaux dans des structures publiques, genre Banque publique pour l'investissement, genre secrétariat général pour l'investissement, genre caisse des dépôts. Et là, vous avez, c'est pour un membre de grand corps, c'est la garantie de l'emploi comme la fonction publique, avec des salaires 6 ou 7 fois supérieurs. Donc, vous avez une inspectrice des finances comme ça qui est ministre à l'heure actuelle, Agnès Pannier-Runacher, qui vient de la Caisse des dépôts, la Compagnie des Alpes, filiale de la Caisse des dépôts. Donc, voilà, tout ça, c'est une zone grise. On peut considérer... toutes les autorités indépendantes, finalement aussi, tout ce qui est autorité indépendante, ont finalement aussi beaucoup affaibli l'administration. Bon, ça, on peut en parler aussi. La décentralisation, d'une certaine manière, bon, là, je jette un pavé dans la mare, mais c'est vrai qu'elle s'est faite de manière qui a pas mal affaibli... Un rôle de l'État. Je ne veux pas être nostalgique de certaines années, mais enfin, la façon dont les choses se sont faites et demander plus de décentralisation, enfin, telle qu'elle s'est faite, c'est à mon avis... le sens de l'État, il faut l'avoir aussi, il faut l'assumer. Ce n'est pas forcément M. Xavier Bertrand ou Mme Pécresse qui vont nous dire qu'est-ce que c'est que le sens de l'État. Il faut qu'il y ait une certaine harmonisation entre les régions, etc. Donc,
0: Sur ces, ouais, on était sur les zones grises.
1: Ah oui, les zones grises, oui, les cabinets de consultants, ouais, bien voilà. Sûr. Donc voilà, je dirais...
0: McKinsey, gros, pour pas le nommer.
1: Voilà, c'est ça, de plus en plus de pantouflage dans ces... Donc de pantouflage, c'est-à-dire de jeunes qui partent directeur de cabinet du président de Capgemini. McKinsey, c'est un peu plus discret parce que ça se voit quand même pas mal. Donc quand c'est un membre de corps... le type qui a été nommé patron de Polytechnique en 2018, et c'était un ex-télécom, donc membre de Grand Corps, qui est parti à sa sortie de l'école des télécoms chez McKinsey directement. Ça, même à l'époque, c'était insensé, ça. Mais enfin, bon. Et ça s'est beaucoup multiplié, ces choses-là. Donc, Capgemini, qui était au départ une société grenobloise tout à fait remarquable, hein, et puis petit à petit, c'est devenu une espèce d'hydre participe à la élaboration, voire à la conception des politiques publiques, quoi. Donc, détachant les fonctionnaires, prenant les fonctionnaires, on va dire, compétents en son sein et extirpant ses compétences de l'État, quoi. Donc, voilà ce qui se passe en gros. Enfin, je caricature à peine. Non, je caricature pas, d'ailleurs. Donc, voilà, la zone grise, c'est en effet banque publique d'investissement, les autorités indépendantes, les cabinets de vous les connaissez, ils défraient la chronique à intervalles réguliers sur différents sujets.
0: Donc si je récapitule, donc on a ces gens issus des grands corps qui vont être dans les cabinets ministériels, directement au gouvernement, voire directement à l'Élysée. Ils vont être aussi dans les comités d'administration des entreprises, voire à la tête de ces entreprises. Ils vont être aussi dans toutes les autorités indépendantes qui sont chargées de contrôler tout ça. Ils vont être aussi du côté des cabinets de conseil qui vont être chargés, moyennant finance, d'aider tous ces gens-là à suivre des politiques que d'autres gens des grands corps ont fixées. Finalement, ça fait effectivement une belle caste qui se débrouille là-dessus, et sachant qu'effectivement tout ça est interchangeable, c'est-à-dire que vous pouvez effectivement commencer dans un cabinet ministériel, puis aller chez Capgemini, puis aller dans une grande entreprise, puis retourner à la BPI, tout ça effectivement tout au long d'une carrière. Effectivement, ça pose quand même quelques questions sur l'état de notre démocratie.
1: Ben, par exemple, je vais reciter Macron, mais je ne vais pas m'acharner sur lui. Hein. J'ai noté, d'habitude je fais confiance à ma mémoire, mais dans une assemblée générale du Corps des Mines en 2018, il était ministre des Finances à Bercy. Et puis, il arrive, les gens se lèvent comme à l'armée. on se rassied. Et puis... il dit, la première phrase qu'il dit, c'est il est donc ministre des Finances devant l'Assemblée Générale du Corps des Mines. Il dit, l'inspection des Finances, sous-entendu lui, et le Corps des Mines, c'est caste habilité à la direction des grands groupes. Je répète, c'est caste, je l'ai noté, hein, c'est caste habilité à la direction des grands groupes. C'est ça le premier message qu'il donnait, c'était ça, quoi. C'est-à-dire, voilà, on est entre nous, hein, moi je suis inspecteur des finances, je suis votre ministre, et tous ensemble, on est dans ces castes-là. Bon, c'était pour flatter l'auditoire, dans le sens du poil, évidemment, mais c'est pas que ça, malheureusement, c'est qu'il en est profondément convaincu, c'est ça le problème. Je voulais dire autre chose de plus intéressant, mais je vais vous...
0: Sur l'aspect démocratique, je sais pas si tu voulais rebondir là-dessus.
1: Ça m'a échappé, là, je suis désolé. Ah oui, oui, si, si, bien sûr. Pour moi, en 2017, la technocratie a remplacé la politique. C'est quelque chose que je lisais dans des trucs assez engagés que vous avez là. Parce que moi, j'ai longtemps étudié la critique de la modernité et j'en suis arrivé à moi-même être critique, en tout cas de la technocratie, ça c'est certain. Donc, en 2017, pour moi, le ni droite ni gauche, c'est le remplacement de la politique par la technocratie, quoi. Il y a un moment où c'est arrivé dans l'histoire de France, je ne sais pas si vous voyez quand c'est en 1940, enfin, je ne veux pas faire... je fais cette comparaison, je fais juste un parallèle, on va dire, pas une comparaison. En 1940, le personnel politique était soi-disant discrédité, et c'est des membres des grands corps. Hein. Le statut des Juifs s'est fait par un conseiller d'État qui s'appelle Raphaël Alibert. Ils ont soupé, s'est exilé à la Libération, etc. Mais plus concrètement que ça, le ministre des Finances, c'est un inspecteur des finances. Les ministres de l'industrie, de la production industrielle, c'était pas rien. À l'époque, c'est des ingénieurs des mines. Donc, la technocratie est devenue très forte en 1940, quoi, puisque le personnel politique, donc Laval, Darlan, ont fait appel à des membres de grands corps. Bon, j'arrête là le parallèle. En 2017, le ni droite ni gauche, c'est une forme de remplacement de toute politique par une technocratie qui a finalement... allier une forme de libéralisme de droite et une forme de gauche aussi. Alors là, on peut regarder les réseaux fabusiens à partir de 1984. Hein, Fabius, c'est un normalien conseiller d'État, etc. Et donc, tout ceci s'est beaucoup développé. On peut même considérer que, je cite certains auteurs qui le disent, en tout cas, que la technocratie, c'est une maladie de la gauche au sens où c'est ce qu'on a appelé la deuxième gauche. Si vous regardez le parcours de l'inspecteur des finances Michel Rocard, ancien Premier ministre, donc paix à son âme, il a incarné pour la gauche à un moment, avec son parti socialiste unifié, etc., quelque chose, un espoir, etc. Et puis c'est devenu quelqu'un jusqu'à être à faire la commission du grand emprunt avec son collègue inspecteur des finances Alain Juppé sous Sarkozy, quoi. Donc donc voilà, c'est rentré dans le rang de manière on va pas personnaliser sur un exemple, mais c'est pas inintéressant. La gauche, elle s'est convertie au néolibéralisme aussi avec un truc qui s'appelait la Fondation Saint-Simon. Saint-Simon, c'est un personnage très intéressant. On ne va pas revenir là-dedans. Mais la Fondation Saint-Simon, c'est 1982-1999. C'est pour convertir la gauche au néolibéralisme. En fait, c'est un truc, un trépied université, M. Rosan Vallon, M. Furet. Entreprise, monsieur les patrons de Saint-Gobain et monsieur Minck qui travaillait à Saint-Gobain à l'époque, monsieur Fauroux, patron de Saint-Gobain, et haute administration. Et donc, on retrouve dans les bébés de la Fondation Saint-Simon des gens qui sont au pouvoir maintenant, des Nicolas Dufour, patron de la BPI, Denis Oliven, patron de... tout ça, c'est un peu une technocratie de gauche. Denis Oliven, patron de groupe Lagardère, enfin des médias du groupe Lagardère. Laurence, je ne sais plus son nom, Angèle, patronne de la BNF. Hein, je cite des noms parce qu'ils faisaient des notes pour la Fondation Saint-Simon que j'ai étudiée. Aussi dans la littérature, mais c'est dans les années 60 tout ça que ça la mayonnaise prend, enfin que ça.
0: Mais c'est ça, c'est là effectivement où tu parles aussi de dérive, c'est que finalement il y a toute cette conversion des grands corps au néolibéralisme et puis du coup l'avènement de toutes les privatisations qui vont dans la foulée.
1: Tout à fait, oui. Mais c'était, il y avait une doctrine. À partir des années 60, on trouve des bouquins. Mais je fais une collection de livres. Quand je le vois, je l'achète 2 euros si possible ou 5 maximum. Je me suis acheté un Père Levade là récemment, là, faire un capitalisme agréable ou je sais pas quoi. Enfin, tous ces bouquins se ressemblent terriblement. Dans les années 60 aux années 90, par des membres de grands corps sur il faut réformer la France, etc. C'est-à-dire qu'il faut partir du principe, ces gens-là... Bloch l'aîné, j'en ai étudié d'autres, etc. D'autres, Louis Armand, ingénieur des mines, se considèrent comme plus intelligents que le pouvoir politique aussi. Et c'est ce qui est en train de se passer depuis 2017. C'est-à-dire que cette technocratie qui a pris le pouvoir se considère comme plus intelligente que le pouvoir politique. Et ça, c'est
0: donc
1: un truc qui était...
0: selon elle, se passer de la politique.
1: Bien sûr, évidemment. Bien sûr. Donc c'est dans leur ADN, ça, de se considérer comme intelligent et plus intelligent que le politique, que le pouvoir politique. Donc des livres comme ça dans les années 60, il y en a plein sur... je ne sais pas mal étudier, je ne vais pas revenir là-dessus. Il y a un truc qui est important, c'est le rapport au savoir, mais on va en parler, je ne sais pas.
0: Oui, vas-y, effectivement. Ouais. Parce qu'effectivement, disons qu'on a bien compris effectivement que c'est des carrières qui sont extrêmement séquencées avec beaucoup de ruptures et on évoquait tout à l'heure à demi-mot une espèce d'incompétence ou du moins un amateurisme là-dessus et comme tu disais effectivement un rapport au savoir qui n'est pas du tout un savoir universitaire qui soit un savoir spécialisé mais vraiment un généralisme poussé
1: c'est ça,
0: à l'extrême qui donne quand même sachant que c'est quand même eux à nouveau qui orientent un grand nombre de politiques aussi bien économiques que politiques en France.
1: Voilà, généralisme, c'est le terme, parce que c'est Bon, on cite toujours la l'ENA, les gens qui savent parler de tout, etc. Mais non, mais quand c'est concrètement dans les politiques publiques, et puis que d'autres, par exemple des polytechniciens qui sont censés avoir des bagages scientifiques, veulent imiter ces grands corps comme l'inspection des finances et, ou le Conseil d'État, là, ça commence à poser problème, quoi. Donc moi, par exemple, j'avais assisté à une réunion à l'amicale du corps des mines, là, où il y avait un conseiller de la... cette ministre de Hollande, là, Madame Fioraso, de la Recherche, et il disait, c'est incroyable ce qu'il disait, il engageait les jeunes à « intéressez-vous à la recherche parce que c'est sous-administré et qu'on n'a pas besoin d'en savoir grand-chose pour percer dans ce domaine-là ». Donc dans le domaine de la recherche, entendre ça, c'est assez... moi qui suis un peu chercheur quand même, c'est assez... d'entendre ça.
0: Une opportunité parce qu'il n'y a pas besoin de savoir grand-chose, c'est bien.
1: Oui, voilà, c'était ça en gros, oui, c'était ça. Donc j'ai entendu tel quel. Et type, ça ne m'a pas étonné d'ailleurs, c'était un corps des mines qui avait fait un stage d'un an à l'inspection des finances en plus. Donc... et il s'occupait tout le budgétaire et le spatial au cabinet de la recherche, quoi. Donc, mais il restait que 2 ans, il est parti dans un cabinet de consultant aussi. Donc voilà. Les gens, ils n'attendent même pas, parce qu'il y a des gros remaniements ministériels. C'est quand Macron s'est fâché avec Édouard Philippe, là, au bout de 3 ans. Ça, c'est un gros remaniement ministériel. Mais les gens, ils partent même avant, ils partent au bout de 2 ans, quoi. C'est indépendamment du rythme de... Voilà, donc ils partent. Alors, le rapport au savoir, le généralisme, c'est moi qui crée... Enfin, j'ai utilisé cette expression. Ezra Suleiman, ce sociologue américain, parle d'amateurisme. C'est-à-dire... ils disent mettre en avant une compétence... mais ne jamais la mettre trop en avant, parce que sinon, si on met trop en avant une compétence, on perd en généralisme. C'est-à-dire que...
0: Voilà. Enfermer là-dedans.
1: Ouais. Oui. Donc, comme un corps doit accroître ses positions le plus possible, c'est comme la relation d'Heisenberg, quoi. Si on est trop pointu, on est moins en étendu, quoi. Donc, voilà. Et donc il dit d'autres choses, je quitte peut-être le rapport au savoir, mais il y a un truc que je voulais aborder chez Suleiman qui est tout à fait intéressant, qui est de dire, chaque fois, il dit ça en 78 sous Giscard, hein, c'est incroyable quoi. Chaque fois que les grands corps se sentent attaqués, c'est la seule personne qui a vraiment étudié les grands corps de manière, il y a 40 ans, il y a 35 ans, chaque fois que les grands corps se sentent attaqués, ils répondent sur l'aspect... recrutement, c'est-à-dire l'aspect vous en faites pas, on va recruter plus de fils d'ouvriers, etc. Il n'y a pas de problème. Aujourd'hui, on parlera de diversité, etc. Ils répondent sur l'aspect origine sociale. Voilà, c'est le terme que je cherchais. Et pour éviter qu'on les mette en cause sur les 2 autres trucs du trépied, donc origine sociale, légitimité et compétence. Par légitimité, j'entends pourquoi c'est des gens formés comme ça, pourquoi c'est ces gens-là qui occupent ces hauts postes-là. C'est ça que ça veut dire, légitimité. On pourrait très bien imaginer d'autres types de recrutement, d'autres types de formation. Et résultat, c'est les Bérésina, bon, les succès quand il y en a. Et c'est... Donc, pour éviter qu'on parle, qu'on remette en question le mode de formation à tous les sens du terme, de ces élites et leurs résultats qui sont parfois pas terribles, on va se précipiter sur origine sociale. À chaque fois, ça manque pas, quoi. Donc, l'histoire des... Quand Macron a dit, on va supprimer les grands corps, et d'ailleurs, on va faire un rapport avec M. Thirier, conseiller d'État, pour améliorer la diversité de recrutement, etc. Or, Suleiman a dit, à juste titre, c'est pas parce qu'on met un fils d'ouvrier, on parlait comme ça à l'époque, malheureusement, on a perdu ça, qu'on met un fils d'ouvrier tous les 5 ans parmi les 5 inspecteurs des finances, que ça change beaucoup l'institution elle-même. Donc, au contraire, on peut même considérer parfois que certains sont encore plus en soutien de l'institution. Donc voilà, c'est à chaque fois, ça ne manque pas. Et c'est en ce sens que Suleiman, en tant que sociologue, s'est opposé à Bourdieu, qui voyait que l'origine sociale, quoi. Donc, or, justement, il faut vraiment faire une critique institutionnelle, c'est ça que j'essaye de faire, toute prétention, critique systémique, c'est-à-dire de l'institution elle-même, quoi, pas seulement de ses modes de recrutement, quoi. Donc pourquoi cela, pourquoi ces gens-là, et quels sont leurs résultats, quoi.
0: Ok. Peut-être avant de passer aux questions du public, est-ce que dans ton bouquin, tu avances quand même quelques pistes, comment on pourrait améliorer ou renverser, ça va dépendre un peu des perspectives de chacun, mais comment on peut à minima remettre un petit peu d'éthique et puis de compétences ou d'excellence, si on veut vraiment, dans ce système-là et dans cette façon de fonctionner, comme tu le disais, effectivement, en termes d'origine sociale, de compétences, de légitimité, on sent bien que là, ça, c'est quand même assez brinque-ballant, et malgré tout, c'est hyper verrouillé, et c'est un pouvoir qui est quasiment intouchable à l'heure actuelle.
1: Oui, tout à fait. Alors, moi, je suis meilleur pour la critique, donc je me suis forcé à essayer de réfléchir avec l'aide de certaines personnes sur des propositions. Mais on est toujours sur la crête, là, parce que il y a des gens ultra-libéraux qui vous diraient « Non, mais les grands corps, il n'y a qu'à les supprimer, et puis c'est bon, on n'en parle plus, etc. » C'est ce que Macron, d'une certaine manière, a voulu faire aussi, d'ailleurs. Ou des gens qui vous diront « Ah non, mais tu ne penses pas, on est les derniers remparts contre le libéralisme anglo-saxon. » Enfin, c'est ça qu'on entend aussi. Donc, c'est un truc qui date d'il y a 200 ans, tu ne peux pas le détruire comme ça, etc. Donc, on est toujours sur une ligne de crête entre faut-il supprimer, faut-il aménager. C'est pas du tout évident en fait. Hein. Donc j'ai essayé de faire des. En effet, par exemple, supprimer le corps préfectoral et le corps diplomatique, c'est une grosse erreur. Alors, on les met pas dans les grands corps, c'est plutôt les corps historiques, ça. Le gars qui avait écrit le bouquin sur l'ENA, que j'aime beaucoup, là, il disait c'est les seuls corps pour lesquels les grands corps eux-mêmes avaient un respect parce qu'ils étaient préexistants, quoi. C'était de très longtemps, le corps préfectoral, le corps diplomatique. On peut penser ce qu'on veut d'un préfet, surtout avec ça, là. Mais c'est des gens qui avaient une vision de l'État aussi au niveau départemental, qui n'étaient pas que des chefs de la police. Et pire, maintenant, on mettrait des copains ou on irait chercher quelqu'un qui est chez Veolia pour faire tel champ d'éolienne dans tel département. C'est ce qu'on appelle l'administration de mission. Vous nommez préfet pendant 2 ans et puis voilà, une fois que votre champ d'éolienne est fait, vous pouvez retourner chez Veolia ou ailleurs. Le corps diplomatique, on a vu ce que c'est que les incursions de certains ministres ou même président de la République dans la diplomatie. Donc voilà, c'est une aberration. Donc là, pour l'instant, ça se fait, ça n'a ni queue ni tête. Il n'y a que la suppression de l'inspection des finances, mais elle va se reconstituer d'une autre manière, puisque la mission d'inspection des finances reste, donc je leur fais confiance pour garder à peu près le même fonctionnement en réseau que même s'il n'y a plus le titre d'inspecteur des finances, quoi. Donc là, on fait un gros machin qui s'appelle l'Institut National du Service Public, qui est l'ENA en plus gros, quoi. Donc même le directeur de l'ENA, le dernier directeur de l'ENA avec qui j'ai pas un peu discuté, trouvait ça tout à fait aberrant, quoi. Donc on est en train de faire les mêmes causes produiront les mêmes effets finalement. Donc moi, ce que je propose, je propose vraiment un aspect hermétique des cabinets ministériels, c'était sanctuariser un peu les conseillers d'État et les membres de la Cour des comptes, c'est-à-dire restreindre beaucoup les histoires de pantouflage pour les conseillers d'État, ne pas les mettre dans les cabinets ministériels non plus, où on est très soumis à la politique. Je vous cite un exemple. Moi, c'est une aberration, je trouve. Le maire d'une très grande ville française est conseiller d'État en exercice. Enfin, c'est une aberration. C'est-à-dire que n'importe quel administré peut l'attaquer. Le maire de Bourg-en-Bresse est conseiller d'État socialiste, conseiller d'État en exercice. En exercice, c'est-à-dire qu'il participe aux réunions de chambre, etc. Alors, la grosse mode, c'est le déport. Vous savez ce que c'est que le déport, là. Le déport, c'est quand on est impliqué dans une affaire, on se déporte de la. Mais le déport, c'est pas que pour les oncles que je vous ai cités. Vous avez la liste de déports, ça concerne 16 ministres du gouvernement actuel. Vous pouvez consulter sur les. C'est-à-dire que sur 16 ministres, Madame Pannier-Runacher, c'est parce que son beau-père ou son père, je ne me rappelle plus, a des affaires pétrolières, de distribution pétrolière. Donc vous avez une liste officielle, au journal officiel, de. sur quoi ils doivent se déporter. Mais ça n'a pas de sens, à mon avis, ça n'a pas de sens, cette histoire-là. C'est purement de la communication, c'est-à-dire que ça veut dire quoi, se déporter ? Qu'est-ce qui règle ça quand c'est un homme politique ? Enfin, c'est le Premier ministre qui va s'en occuper du coup du dossier. Le pire, c'est dans l'autre sens. Quand vous rentrez dans le privé, on vous dit, la haute autorité de transport de la vie publique vous dit, vous avez le droit d'aller à telle entreprise, mais vous n'avez pas le droit d'avoir le contact avec vos anciens collègues de l'administration, etc. Donc, mais c'est quoi ? C'est un des collaborateurs du gars ou son patron qui assure le contact ? Enfin, ça n'a pas de sens. Après, il en parle au gars. Enfin, non, je veux dire, cette notion de déport, pour moi, n'a pas de sens. Enfin, bon, je disais ça parce que j'y pensais pour le conseiller d'État, là. Donc, les pistes que je dresse, par exemple, c'est, pour être plus concret, c'est de... d'avoir en cabinet ministériel, on ne peut pas partir directement dans la politique étant élu ou en entreprise. Voilà. On doit retourner 2 ans dans son administration. Après, on ne peut pas interdire les pantouflages, si vous voulez. C'est des trucs, qu'est-ce que vous voulez, c'est permis pour tous les fonctionnaires de partir dans le privé. On ne peut pas dire... Enfin, je sais pas, ce serait une mesure radicale qui... Ben, y a des sociologues qui arrivent à ça, spécialistes des élites qui arrivent à ça. Moi, ce que je dis, c'est... mais de toutes les... Enfin, peut-être que ce sera le grand soir un jour, hein, sur ces affaires-là, ça a failli l'être, d'ailleurs. Mais bon, je vois mal comment on peut empêcher des gens de les sacraliser dans une fonction publique ad vitam, quoi. Donc, mais par exemple, le cabinet ministériel... de dire, voilà, bah, c'est très bien, bah, vous restez avec votre ministre, et puis quand vous ne voulez plus, ou quand il ne veut plus de vous, vous retournez 2 ans dans l'administration. Là, ça calmera toutes les ardeurs de danse du ventre auprès des entreprises, etc. Enfin, voilà, donc déjà, ça, voilà, je ne dis pas que c'est la panacée comme solution. Oui, ben je propose de recréer le corps diplomatique et le corps préfectoral. Donc, je ne suis pas pour la suppression des grands corps. Parce que ça donne un statut aussi qui permet une forme d'indépendance. C'est ça que Macron a voulu aussi casser dans le corps diplomatique, en supprimant le corps diplomatique et le corps préfectoral. Quoi.
0: Donc, ça, finalement, tu fais une distinction dans les grands corps entre ceux qui ont des vrais... compétences techniques, des vraies spécialités, oui. Et puis les autres, effectivement, c'est oui, ces grands généralistes, voilà. Où là, effectivement, c'est beaucoup plus, finalement, dangereux pour la vie publique.
1: Oui, et puis qui sont devenus, en effet, des machines à faire des jeunes fonctionnaires qui partent le plus vite possible dans le privé, oui, donc... Bon, mais encore une fois, tout le monde n'est pas comme ça. Je dis, c'est une frange. Alors, est-ce que sur les 3000, combien ça... Bon, disons, sur les 50 par an, est-ce que ça concerne 10 personnes ? Est-ce que ça... Bon, d'un autre côté, c'est des gens très pesants, enfin, qui est très influents aussi, et puis qui s'influent aussi dans les générations à venir aussi.
0: Et très peu de contre-pouvoirs ou très peu d'évolution possible.
1: Oui, ça, c'est aussi un des risques. Mais à coup de pas, j'ai dit, hein, très peu de contre-pouvoirs. Un pouvoir d'influence très important auprès des jeunes, hein, puisqu'on l'a. Donc, même une modification actuellement aurait une hystérésis assez importante, parce que. L'ancienne école continuerait à penser et à influer influencer les plus jeunes dans ce même sens. Voilà, moi, je suis pour aussi plus pour les corps qui sortent de Polytechnique, une mise en valeur beaucoup plus importante de l'aspect scientifique que ce qui est fait actuellement. Bon, nucléaire, on peut en penser ce qu'on veut, mais il y a eu une perte énorme de la compétence nucléaire de la haute fonction publique sur les 15 dernières années, qui est liée à tout ce dont on parle. Le corps des ponts et chaussées, on peut dire pareil aussi. Il y a quand même beaucoup d'expertise à reprendre, aussi des carrières scientifiques à développer, avec des thèses aussi, par exemple. Moi, je pense que les gens des grands corps pensent que la thèse, c'est trop spécialisé. Quelqu'un qui a une thèse, il voit que... En revanche, je pense au contraire que la formation par la thèse, on parle quand même de gens qui sont sortis premiers de leurs écoles, etc. Ils pourraient un minimum avoir une démarche, non pas de recherche, d'être des chercheurs, mais d'avoir une thèse en ce sens. Donc, à l'inverse de ce que disent les dignitaires, là, de dire « ah, c'est trop spécialisé, ils voient qu'avec des œillères ». Non, au contraire, dans une matière, qu'on fasse une thèse en informatique, en histoire comme j'ai fait, des sciences, où, ça ouvre une généralité très importante sur une matière, en fait, une thèse, et une généralité étayée. Un généraliste cette fois-ci qui repose sur quelque chose quoi. Donc alors que tiens au corps des mines, moi je me rappelle les mémoires, c'était le moins vous avez de bibliographie, le mémoire de troisième année, le moins vous avez de bibliographie, le mieux c'est. Si l'idée géniale, le comité des mémoires, il est censé faire jaillir l'idée géniale du haut fonctionnaire en herbe quoi. Donc c'est l'opposé d'une démarche universitaire pour moi, et ça c'est d'une certaine manière on est allé dans le mur, oui, enfin, ce corps et puis d'autres aussi. Enfin notre pays aussi d'une certaine manière, mais enfin bon, ben, je vais pas tout ramener à ça, mais le rapport au savoir c'est quelque chose, voilà, c'est oui, je vous dis, pour tous ces corps issus de Polytechnique, c'est urgent de revenir à être plus proche de la science et de la technique. C'est toujours la science, en parler toujours, n'en faire jamais. Enfin, c'est un peu ça le leitmotiv, quoi. Donc, voilà.
0: Et ben, un grand merci à Alexandre pour ta présentation. On va passer aux questions du public.
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2: C'est marrant, je discutais avec une copine allemande il n'y a pas longtemps et elle découvrait, elle arrive en France il n'y a pas très longtemps et elle découvre le concept de rentrée en fait. Et au-delà de l'école en fait, tout le monde a un truc, on verra ça à la rentrée et tout. Et c'est marrant, ça me fait penser à ça quoi, que en fait c'est a priori peut-être très français en fait ce concept de on arrête tout pendant 2 mois, les projets ils se mettent en veille ou certains projets se réveillent pour l'été et on verra à la rentrée. Bon voilà, ça me fait penser à ça, je trouve ça drôle.
3: La rentrée, c'est la fin des vacances, et ça c'est un petit peu rabat-joie, il faut l'admettre. La rentrée, c'est par contre les gamins que l'on envoie enfin à l'école. Et quand on les aime, c'est chouette, et quand on les aime pas, c'est plutôt pas chouette.
4: C'est un peu le moment aussi où tu réordonnes un peu tes priorités, où tu as essayé de le te reposer, de prendre de la distance avec tes trucs pendant l'été potentiellement, de voir d'autres trucs, et puis là tu te dis ah bah tiens, de quoi je veux que mon année soit faite, ou qu'est-ce que j'imagine.
5: C'est un changement de rythme, c'est genre d'un coup il faut se mettre à penser à toute l'année qui va venir, alors que avant t'es dans l'été et juste mais de l'été tu te projettes un peu à juste 2 mois et l'été, et puis là d'un coup c'est pff,
6: tout. Des fois je me dis aussi que j'aimerais bien avoir une rentrée.
7: Donc mon rituel de septembre, j'ai l'impression, c'est de retourner voir les gens et remettre des relations à plat, avoir des discussions. C'est une sorte de renouveau à chaque fois. Et donc c'est une série de discussions difficiles début septembre.
8: Donc il y a un peu un truc de... C'est pas une résolution, mais c'est un cycle qui se recommence un peu comme chaque année scolaire.
9: À chaque rentrée, je me dis que je vais me mettre au sport.
10: Ah bah je prends plein de bonnes résolutions qu'évidemment qui tiennent 2 jours au grand maximum. Genre je vais laisser du vide dans mon agenda et je vais apprendre à vivre avec le vide sans angoisser. Mais en fait je préfère angoisser du trop plein, donc je continue à angoisser du trop plein. Voilà.
2: Alors mon petit rituel d'essayer de reprendre de l'énergie, pas trop faire la teuf. Tu vois, c'est comme si je faisais un yoga perpétuel pendant une semaine là, tu vois.
11: Je me dis c'est parti. Jusqu'à mon prochain coup de mou, mais ça sera quand?
4: Cette année, en tout cas, je me suis dit un truc nouveau, c'est vraiment, je vais hiérarchiser ce que j'ai envie de faire. Et ce que je mets comme important, en fait, je vais pas le laisser engloutir par tout le reste, l'agenda des autres, quoi.
5: Je me dis que je vais faire plus de sport que l'année d'avant.
3: Alors, avant chaque rentrée, j'ai un truc, et je vais vous le donner. Avant chaque rentrée, moi, je fais une petite virée dans le sud pour faire des grosses réserves de chaleur. Comme ça, je rentre dans le nord et je suis rechargé en chaleur. Comme ça, je me dis, c'est la rentrée, mais j'en ai rien à faire, je suis rechargé.
12: Quand est-ce que ça commence et quand est-ce que ça s'arrête, la rentrée ?
3: Oula, ça, c'est une question un petit peu difficile. D'aucuns disent que c'est début septembre. Erreur. Oui. Encore un truc. Allez, je dévoile tout. Faites votre rentrée fin octobre et comme ça, elle sera plus tard.
10: C'est ce truc qui arrive de plus en plus tôt, hein, parce qu'avant, je sais pas, peut-être on vieillit, mais avant, il y avait plein de gens, ils faisaient les vendanges et puis on rentrait en octobre.
13: La rentrée, elle dure 3 mois puisque tu essaies de tout caler.
9: La rentrée pour moi, c'est lundi, juste à la fin des rencontres radio libres.
11: La rentrée, c'était avant-hier. Et elle traîne en longueur, je crois que je l'ai raté.
13: Là, c'est le moment où on sort les caouets. Voilà. C'est le moment où on range un peu toutes les affaires de l'été, quoi.
14: Merci.

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1: Ouais, non. Donc en fait, ce que je voulais dire, c'est... attends, je cherche mes mots. Ouais, non, parce que du coup, c'était plutôt... non, je pense pas, en fait, mais par rapport à ta question, ce qui me vient là tout de suite comme ça, c'est...
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6: Et ben voilà, c'est l'heure de la gamelle.
7: C'est l'heure de la gamelle.
8: Salut, salut.
6: Qui est cuite et recuite.
7: On est à Avignon, il fait 43 degrés en moyenne.
6: Au bas mot. Mais on est quand même assez nombreux et nombreuses autour de la table ce soir. Et on va... commencer par faire un bilan des événements et des rencontres qui ont été organisées, des rencontres anticarcérales qui ont été organisées au courant du mois de juin, et qui étaient de belles rencontres.
8: À Carpentras.
6: À Carpentras.
7: Et à Gap.
6: Et à Gap. Ensuite, on fera une lecture d'un texte d'Alessandro Stella qui s'appelle « Les Indéfendables » et qui parle des actions de la DDPF, dont on a déjà pas mal parlé dans cette émission. On fera un petit tour par les brèves. On a plusieurs sujets à aborder qui font le lien entre la police, la justice et tout ce monde qu'on veut détruire. On continuera, et c'est pas fini, la lecture du texte par-delà le principe de répression de Geoffroy de la Gagnerie.
7: Et puis ça sera l'heure
6: que se terminera notre émission. Voilà, on est bien.
7: On est bien, on va faire tout ça.
6: Bah voilà, allons-y. Donc on commence par...
9: Le bilan,
6: calmement. Et du coup, c'est à ce moment-là que Christine décide de s'en aller.
8: Au moment plus important. Non.
7: Bah, déjà, je ne suis pas la seule à avoir autour de la table à être à Carpentras. J'étais la seule à Gap, donc je commence par raconter Gap. Donc à Gap, on vous avait déjà tout annoncé, et dans Crash et dans la Gamelle. Donc on a tenu nos programmes, on a vu les gens de Technopolis, on a vu Gwenola Ricordo qui nous a parlé de 1312 raisons.

0: tué par la police à bout portant, alors que lui n'était pas armé. Simplement parce qu'ils en avaient marre d'avoir coursé sa bagnole, donc ils avaient le droit de se défouler un peu après. Et il faut bien faire retomber la pression, tuer un jeune, c'était pas mal comme façon de faire. Et donc, suite à la mort de Naël, il y a eu des petites émeutes, plus ou moins grandes selon les différents quartiers, mais en tous les cas, à Nanterre, ça avait pas mal bougé. Il y avait eu énormément de répression. Voilà. Donc, du coup, après la pièce de théâtre, on est allé sur la place Gournette, qui est la place de la prison à Gap, avec une sono à roulette, et on a pris la parole pour expliquer aux Gapensais qui étaient là à prendre l'air dehors, parce qu'il fait chaud aussi à Gap, moins qu'à Avignon, mais quand même. Et on leur expliquait pourquoi on lançait ces lanternes, ces montgolfières qui partent dans le ciel en faisant de la lumière qu'on utilise souvent dans les cérémonies d'hommage et de commémoration. Donc on a pris le micro, on a expliqué ça, puis on a lancé les lanternes en souvenir de tous les tués et tous les morts dus à la police. Et voilà, c'était une action qui était chouette, qui n'était pas programmée. Et puis le lendemain, il y a des familles qui, au parloir, qui ont dit « Ah, mais les gars, ils ont vu le feu d'artifice !» Donc voilà, et a priori, il y a eu une connexion qui a été faite entre la rue et les gars qui étaient enfermés place Gournette. Donc c'est chouette. Et même si le souvenir de la mort de Naël est triste, la bagarre reste vivante et ça c'est cool. Voilà, je vous ai raconté Gap, vous me racontez Carpentras.
1: Et bien Carpentras, c'était une belle journée aussi, je crois. Il y avait pas mal de personnes, je dirais une cinquantaine de personnes 50-60 personnes qui sont passées au courant de la journée. Et pour les personnes donc, qui n'étaient pas là, l'objectif de cette journée, c'était d'arriver à faire le lien entre les différentes luttes Dante et la question anticarcérale et la question de l'abolition des prisons et de du système pénal en général. Et ça a plutôt pas mal marché. On a eu des belles discussions avec pas mal d'échanges. On s'est pas mal interrogé collectivement, non seulement sur les propos qu'on tenait, donc sur les liens qui pouvaient exister entre la lutte contre les frontières et la lutte contre les prisons, entre la lutte féministe et la lutte contre les prisons. Donc pas mal de beaux échanges sur les propos, mais aussi des questionnements collectifs sur la manière de les amener et donc de comment régler les problèmes, les situations problématiques auxquelles on peut faire face couramment dans différentes situations, que ce soit dans la lutte contre les frontières, etc. Et donc voilà, c'était des chouettes moments d'échange et ça donne envie de se retrouver, je trouve.
0: Ouais. Oui, ça donne envie de se retrouver.
2: Ouais, il y avait une super cantine aussi. C'est vrai. On a bien mangé. Et ouais, les trois tables rondes étaient très intéressantes, même énergétiques pour bien écouter tout le monde. Non, c'est très intéressant.
0: Énergétique ou énergivore ?
2: Énergivore, ouais.
0: Mais énergétique aussi, je trouve. Mais oui, c'était intense. C'était des temps de discussion vraiment. Il y avait une qualité d'écoute exceptionnelle, quoi. On était vraiment attentifs.
3: Moi, ce que j'ai bien apprécié, c'est la diversité aussi des approches et des points de vue. Par exemple, le thème des migrants, c'est une personne qui est tout à fait dans la mouvance de ce qu'on va qualifier de citoyenniste et qui est à la CIMAD, quoi, qui participe aux actions de solidarité autour du refuge de Briançon. Et on se rend compte qu'en fin de compte, les points de vue ne sont pas si éloignés que ça, quoi. On se retrouve sur l'essentiel. Donc ça a été, fait à mes yeux, ça a été des moments forts de la journée aussi.
0: On met un petit rap pour Naël pour finir ces bilans, et puis surtout, s'il y a d'autres personnes qui ont envie de nous dire ce qu'ils ont pensé de ces journées, ben c'est pas compliqué, c'est crèvelatôle84@riseup.net. Et puis,

0: puis, si vous préférez le faire avec un stylo, nous, on est très contents qu'on reçoive des lettres dans la boîte aux lettres de Radio Aioli, trois rues du Portail Magnanin, en Avignon.
1: Je voudrais juste ajouter quelque chose. C'est que je pense qu'on tient tous à remercier Gwenola Ricordo de sa participation. C'est elle qui a animé le débat sur le féminisme et l'anticarcéral. Et elle a apporté une qualité extraordinaire à ce débat, quoi. Donc merci Gwenola.
0: Et merci les copains Antifa, et merci les copains barzadistes. Il y avait du monde. Pas beaucoup de monde, mais du monde de belle qualité en tout cas.
1: De diverses approches.

0: Et c'était donc Prêt à partir de SCH et Nino. Et du coup, dans cette seconde partie d'émission, eh ben on va vous lire un texte donc, qui parle de la vague d'attaque contre le système pénitentiaire qui avait été signée DDPF, dont on avait déjà parlé. Et c'est un texte qui a été écrit par Alessandro Stella pour Lundi Matin, qui s'appelle « Les Indéfendables ». On va vous le lire à plusieurs voix.
1: Parce qu'il est un petit peu long, mais il est vraiment chouette. Comme il y en a qui font le boulot à notre place, qu'on n'est pas arrivé à poser cette analyse-là à temps, en tous les cas. Au moins, on récupère celle qui a été faite par Alessandro et on vous la lit. Donc, en gros, les faits. Les faits, au cours du mois d'avril 2025, la presse locale, relayée par la presse nationale, rapportait une série d'épisodes d'incendies de voitures de gardiens de prison, d'attaques contre leur domicile, de coups de feu tirés sur les portes de la prison à Agen, à Lyon, à Toulouse, à Toulon, Grenoble, Lille, Nanterre, Luynes, enfin aux quatre coins de la France. Des groupes d'individus s'étaient attaqués non seulement à des prisons, mais aussi à des agents de la pénitentiaire en poste ou en formation. Sur les lieux des attaques, les assaillants avaient tagué un sigle, DDBF, pour Défense des droits des prisonniers français. Un sigle repris par un compte Telegram, rapidement fermé par les autorités, dans lequel on dénonçait les violences quotidiennes exercées par les surveillants sur les prisonniers. Ce canal est un mouvement dédié à dénoncer les atteintes à nos droits fondamentaux, auxquels le ministre Gérald Darmanin compte porter atteinte. Contactez-nous par message privé pour rejoindre le mouvement DDPF. Rejoignez le mouvement. C'était l'information qui était passée sur les réseaux sociaux. Alors, comment ça a été interprété, tout ça ? Eh bien, après avoir envisagé des actions de l'ultra-gauche ou des ingérences étrangères, les services secrets russes ou algériens, les policiers et les procureurs ont conclu que l'hypothèse la plus vraisemblable était la piste du narcotrafic. Ainsi, par une opération à l'échelle nationale, le 28 avril, la police interpellait 30 personnes, parmi lesquelles 21 étaient mises en examen le 2 mai, dont 7 étaient déjà détenus. Résumons les conclusions des enquêteurs. Le Monde, daté du 4 mai, titrait « Derrière les attaques des prisons, l'ombre de la DZ mafia et du narcotrafic ». Le journal français de référence reprenait donc les conclusions et les éléments de langage des ministères de l'Intérieur et de la Justice, mafia, groupes criminels organisés. Tout en relevant que parmi les 21 suspects déférés par la justice, dont 2 femmes et 2 mineurs, pour beaucoup, ils présentent des profils d'exécutants de petites mains du trafic de drogue. Aussi, les interpellés vivaient dans la région où ils avaient commis leurs attaques. Le chef présumé du réseau, commanditaire et organisateur des attentats, à partir de sa cellule de la prison d'Avignon, serait un certain Imram A, âgé de 23 ans.
2: Le terme est parfaitement galvaudé. Il renvoie à un imaginaire peuplé de Pablo Escobar ou d'El Chapo Guzman et popularisé par les séries Netflix sur les narcos. Des grands criminels qui se la coulent douce dans des villas tropicales ou dans des lofts à Dubaï. Beaucoup de cinéma, en effet. Si l'économie des drogues illégales ne diffère guère de l'économie capitaliste légale, la réalité de la production, du commerce et de la consommation des dites drogues est beaucoup plus complexe. Si les gros exportateurs et importateurs sont évidemment des millionnaires, avec un capital risque élevé, et si la vente en demi-gros permet à un certain nombre de personnes d'en vivre aisément, pour la masse des producteurs, transformateurs, livreurs et distributeurs au détail, ce n'est qu'un gagne-pain, un travail souvent pénible et toujours risqué. Les études de sociologues et anthropologues ont bien montré que la masse de paysans cultivant le cannabis au Maroc, la coca en Colombie ou le pavot en Afghanistan, sont des travailleurs agricoles pauvres, ne produisant ces plantes prohibées qu'en vertu d'un meilleur rapport comparé à d'autres cultures possibles dans leur région. Quant aux milliers et milliers de personnes qui assurent au jour le jour toutes les tâches du commerce au détail, on pourrait parler d'ouvriers tâcherons. Il y a ceux qui s'occupent du transport, du conditionnement, de la garde de la marchandise. Puis ceux qui, du matin au soir, du lundi au dimanche, par beau temps ou sous la pluie, tiennent un point de deal, et ceux qui font des livraisons à domicile. Outre les contraintes climatiques à tenir le mur de l'immeuble à longueur de journée, tous ces travailleurs du petit commerce de proximité de produits illégaux sont quotidiennement exposés à la répression. Tous les points fixes et durables de deal sont rapidement repérés par la police, qui effectue des descentes régulières. Ils subissent au quotidien des fouilles, des brimades, des humiliations, parfois des gardes à vue, et finissent par être arrêtés et emprisonnés.
3: Il faudrait redimensionner le narcotrafic, trop souvent présenté comme un marché colossal au profit gigantesque. Comparons le comparable. Les services de l'État font l'estimation que le chiffre d'affaires annuel des drogues illégales en France serait de l'ordre de 3 milliards d'euros. soit autant que la Coca-Cola, drogue légale et plus préjudiciable pour la santé que certaines drogues illégales. Autant que la Française des Jeux, autre drogue légale redoutable pour la santé, aussi financière, des pauvres gens qui s'adonnent au rêve du gain. Un chiffre d'affaires bien inférieur à celui du tabac, 20 milliards, et surtout du vin, 90 milliards. Autrement dit, à la fin d'une journée de travail, il y a beaucoup plus d'argent dans la caisse de bar tabac PMU que dans les poches des tenanciers d'un four de cité. Cependant, la comparaison la plus pertinente serait avec le chiffre d'affaires des grandes entreprises pharmaceutiques qui produisent et commercialisent les drogues légales. Le cas le plus emblématique est certainement celui de l'entreprise américaine Purdue Pharma, propriété de la famille Sackler. Au sommet de son ascension, en 2017, elle avait atteint un chiffre d'affaires annuel de 35 milliards de dollars, engrangé notamment grâce à la vente d'opioïdes dont l'oxycocontin, en principe destiné aux malades de cancer en phase terminale. Sa forte promotion marketing a fait exploser les prescriptions médicales pour toutes sortes de douleurs, provoquant aux USA, entre 1999 et 2022, quelques 700 000 morts par overdose. Poursuivie par des milliers de plaintes au pénal, en janvier 2025, la famille Sackler a conclu un accord avec le tribunal pour le versement de 7,4 milliards de dollars d'indemnisation aux familles des victimes.
0: Jusqu'aux années 1960, la consommation et le commerce de cannabis, de la cola, de l'opium et d'autres plantes psychotropes faisaient partie des cultures locales, traditionnelles, coutumières, ancestrales. Comme pour le vin et l'alcool en Occident, cannabis, coca, opium, champignons, psilocybe, peyote, ayahuasca, betel, iboga, quat, amanite, étaient considérés comme des aidants dans la vie, comme des chasseurs de soucis, ça c'est Freud qui dit, comme des médecins du corps et de son âme. Malgré la conscience des possibles dangers de la consommation de psychotropes, aux quatre coins du monde, les populations s'étaient adaptées, avaient appris à vivre avec les drogues. La prohibition des drogues de l'autre avait commencé par un édit de la Sainte Inquisition de Mexico en 1621, interdisant le peyote et autres plantes magiques. Elle avait fait l'objet de décrets impériaux en Chine au XVIIIe et XIXe siècle contre l'opium, sans grande conséquence. Après l'édite guerre de l'opium entre 1839 et 1856, opposant les puissances occidentales à la Chine pour le contrôle du marché oriental, les États-Unis et la Chine lancèrent, au cheval de la Première Guerre mondiale, les lois de prohibition du commerce illégal de l'alcool aux USA et de l'opium en Chine. Une prohibition du seul commerce considéré illégal, bien entendu, car aussi bien de l'alcool que de l'opium, on en avait besoin dans les pharmacies. Et en fait, jusqu'aux années 1970, à part les guerres commerciales, la prohibition de la consommation et des consommations ne faisait pas partie des priorités répressives des États. Les consommateurs problématiques se voyaient regarder avec une certaine bienveillance, parfois assistés par des associations charitables ou par des amis et des parents. C'est à partir de la loi promulguée par le président américain Richard Nixon le 31 décembre 1970, suivie bientôt par les autres nations occidentales, que la grande répression s'abat non seulement sur les commerçants, mais aussi sur les consommateurs de « drogue », entre guillemets. Et pourquoi ? En déclarant la drogue comme le principal ennemi de la nation et déclenchant la guerre aux trafiquants et aux consommateurs, le gouvernement américain déclarait la guerre à la fois aux minorités raciales, noires et hispaniques, et à la génération hippie, les uns et les autres considérés dangereux par l'esprit WASP, suprémaciste et viriliste, avec toutes les conséquences effroyables de cette guerre. Depuis 50 ans, la guerre à la drogue a provoqué des centaines de milliers de morts de par le monde, en Amérique latine en particulier, dans des affrontements entre policiers, militaires, trafiquants et bandes rivales, sans compter les innocents tués au passage. Plus, beaucoup plus que les morts par overdose, d'héroïne ou d'autres drogues illicites. Sans pour autant mettre fin au commerce ni tarir la demande, car au contraire, la consommation de psychotropes illicites a explosé dans les dernières décennies. Et donc la guerre à la drogue a aussi provoqué depuis 50 ans l'explosion des condamnations des trafiquants. Parfois des condamnations à mort, sans procès ni sommation, comme dans les Philippines de Duterte ou dans les favelas de Rio, ou des condamnations par un tribunal à la peine capitale, comme en Chine, en Iran, en Arabie Saoudite, aux USA et ailleurs. Mais surtout des incarcérations massives par millions, presque incalculables. De qui ? D'affreux criminels mafieux responsables de meurtres et d'atrocités, outre que de trafic de drogue ? Bien sûr, mais ce n'est qu'une minorité des condamnés à la prison. La grande majorité ne sont que des travailleurs à risque dans cette économie souterraine, délinquants peut-être, mais pas criminels, condamnés à des peines lourdes, souvent très lourdes, par rapport à leur délit. Et quel est le profil des condamnés pour trafic de drogue ? L'étude menée par Michele Alexander sur la population carcérale aux États-Unis a conclu que la guerre à la drogue est une guerre raciale et une guerre sociale. Sur les 31 millions de personnes emprisonnées aux États-Unis, des années 1980 à la première décennie des années 2000, les Afro-Américains et les Hispaniques représentent la grande majorité des condamnés. Qu'en est-il en France, où les condamnés pour trafic de drogue constituent environ 20% des prisonniers ? En dépit de statistiques ethniques disponibles interdites en France, les origines géographiques des prisonniers sont parlantes. Dans leur grande majorité, ils sont issus des cités de Sevran, Aulnay, Nanterre, Champigny, Bagneux, Créteil pour l'Île-de-France. Pour Marseille, Toulouse, Lyon, c'est la même chose, à savoir qu'ils proviennent de cités habitées fondamentalement par les Noirs et les Arabes.
4: Dans le chapitre 5, Alexandro Stella pose la question « Qui défend les indéfendables ?» À la lumière de ces plates évidences, certes en contraste avec tant de fantasmes sur le monstre moderne appelé narcotrafic, nous pouvons réexaminer le phénomène des attaques contre l'administration pénitentiaire. Il apparaît que ceux qui s'en prennent au maton sont des copains solidaires des personnes incarcérées, porteurs d'un message simple : nos amis en prison ne sont pas seuls, les gens à l'extérieur les soutiennent et essayent de les aider. Alors, comment expliquer le silence des réseaux sociaux qui normalement prennent position contre les violences de l'État ? Pourquoi ni les sites de l'ultra-gauche, ni les comités contre les violences policières, ni les avocats et associations qui défendent les droits des prisonniers, OIP-LDH, ne sont-ils pas intervenus ? Parce que les dealers seraient indéfendables ? Parce que le vin est bon, bu modérément, entre guillemets, et le cannabis, la cocaïne et l'héroïne sont du poison ? C'est que même les proches des victimes des violences policières et d'État n'osent pas questionner le préjugé des flics, défavorablement connu par les services de police pour trafic de stupéfiants. Ce qui justifie à leurs yeux la répression la plus brutale, jusqu'au meurtre. Parce que dealer est considéré comme honteux, indéfendable. À partir du principe inculqué dans la tête des gens que la drogue c'est de la merde, les dealers des vendeurs de poison sans scrupules qui empoisonnent la jeunesse, bref, des criminels contre lesquels on donne carte blanche aux forces de police pour arrêter coûte que coûte. Défendre les drogués, les dealers, surtout quand ils se révoltent et font face au pouvoir étatique, paraît encore aujourd'hui un combat inconcevable, tant la stigmatisation et la criminalisation ont imposé une pensée dominante et non questionnable. Les gens solidaires qui ont essayé de lancer un mouvement de défense des droits de leurs amis ou semblables, reclus dans les prisons, ont osé ce défi. Sous le logo qui en dit long, DDPF, Défense des droits des prisonniers français, comme un appel un peu naïf à l'état de droit, au respect des prisonniers, soulignant que ces prisonniers sont français, non étrangers, il faut comprendre le message comme le comité Adama et autres collectifs de défense contre les violences policières, ils demandent à être traités comme des citoyens français à part entière, pas comme des personnes discriminées, racisées, infériorisées, criminalisées. Une question d'abord de dignité, de respect simplement. Finalement, comment ne pas voir dans cette vague d'attaques contre les gardiens de prison des actions d'autodéfense, d'auto-organisation par des groupes locaux en lien avec leurs amis emprisonnés. Des actions claires, exemplaires, reproductibles autour de toutes les prisons, disons-le, des actions politiques. Avec l'intention, comme ils le disaient dans leur premier communiqué, de créer un mouvement pour la défense des prisonniers. Et ce texte a été signé par l'historien Alexandro Stella.
1: Il est très fort ce texte parce qu'en fait, il pose une analyse quand c'est explicité, quand c'est expliqué, on comprend beaucoup mieux parce que c'est vrai que sinon, on est noyé sous des a priori en disant ouais, de toute façon, c'est une histoire de camé. C'est une histoire de vendeur de merde qui empoisonne nos gamins. Et là, de poser, de dire maintenant, c'est une histoire de gens dehors qui savent qu'ils vont bientôt aller en taule ou qui ont des copains dedans et qui luttent pour leurs droits. C'est vraiment bien que ça soit posé comme ça. Et il a raison. Les collectifs anti-REP, les collectifs de gauche, les collectifs de soutien aux prisonniers, on n'a pas réagi à temps, on n'a pas été bon. C'était pas grand-chose quoi, de mettre des tags, des DBF partout. Ça faisait vraiment peur aux matons. Ils ont vraiment eu peur, les matons, à ce moment-là. J'ai l'impression que c'est en train de retomber, qu'il n'y a plus cette image du DDPF parce qu'ils ont fait des arrestations massives, ils ont arrêté des clampins qui étaient juste solidaires de leurs copains. Quoi.
4: Moi, quand j'ai entendu les informations, je ne voyais pas du tout, je ne comprenais pas ce qui se passait. Et des failles, c'est des prisonniers français, je me suis dit, mais qui c'est qui... Je voyais pas j'avais une lecture militante des événements, quoi. Et je voyais pas les choses comme nous les explique Alexandro Stella. Et donc j'avais une lecture rigide de ce qui se passait. En plus, il n'y avait pas d'écriture inclusive, tout ça, dans les mots d'ordre. Je me suis dit, d'où ça vient, ça, quoi. Et puis ça s'est illuminé. Quand justement dans cette émission, au mois de mai, vous avez lu les deux communiqués des DDPF que le gouvernement a vite censuré. Et là, je me suis dit, mais ça vient des prisonniers, de leurs copains, quoi. Ça vient de ça et ça vient pas d'ailleurs. Puis c'était un test revendicatif pour les droits des prisonniers, c'était pas autre chose, quoi. Et ça s'est éclairé. Et j'ai pensé tout de suite à des discussions que j'ai eues avec d'anciens prisonniers, notamment un gars qui s'était tiré plus d'une dizaine d'années de tôle, quoi. Et qui supportait plus que les prisons, comment elles fonctionnaient, et en plus que ça s'aggrave comme veut le faire Darmanin, quoi, et son complice Retailleau. Et je me suis dit, mais putain, tu vois, tu dis ça a retombé. Ça a retombé, mais attention. Ça montre qu'il y a quelque chose de très fort et de très profond. C'est parti vraiment déjà eux-mêmes, quoi.
1: Oui, oui.
4: Il y a quelque chose qui est en train de monter et ça peut être retombé pour un temps, mais c'est comme l'eau qui bouge. Puis après, ça redémarre Ça redémarre d'un coup et à jouer au con, les Retailleau Darmanin, ça risque de leur péter dans la gueule ce qui se passe. Parce que ça va venir des profondeurs, quoi, le mouvement de révolte qui se passe au niveau des prisons, mais allié avec les cités, quoi. Parce que c'est eux qu'on veut mettre en prison.
1: Bien
4: c'est
1: sûr.
4: Les jeunes des cités, c'est les jeunes racisés, les pauvres, quoi. C'est la chasse aux pauvres. Et les choses, elles ne vont pas pouvoir continuer comme elles continuent actuellement. C'est fou, s'imagine, quand ils seront la vie, s'ils vont régler le problème. Ben ça, il y a eu des moments dans l'histoire qui ont montré que les choses, justement, ils seront la vie, se le finissent par péter. Et ils seront bien responsables de ce qui va leur arriver.
1: Ouais, en attendant, ils sont surtout responsables d'avoir créé deux prisons qui vont fabriquer du fou, qui vont fabriquer de la souffrance psychique, mentale à cause de l'isolement, qui vont fabriquer des gamins qui vont grandir sans papa parce qu'ils vont se prendre des peines immenses, énormes, super longues. pour l'instant, enfin, c'est rassurant hein, ce que tu dis, on a envie d'y croire, qu'on ne va pas se laisser serrer la vis éternellement et qu'à un moment, les banlieues vont bouger. Ils ont prouvé, là, avec cette action en avril, qu'ils pouvaient bouger et que ça avait de la gueule. On ne les a pas suivis et moi, je fais mea culpa, quoi. On n'a pas été bons.
4: Ouais, ouais.

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1: Et pas Dylan.
2: Et pas Dylan. Et on continue avec quelques brèves que Jean nous a préparées. Et en commençant tout d'abord par...
3: Par la première. Voilà. Un mineur de 17 ans interpellé le 17 juin pour association de malfaiteurs terroristes en vue de crimes contre les personnes. C'est Bruno Retailleau lui-même qui a annoncé cette arrestation. D'après le ministre de l'Intérieur, ce garçon envisageait plusieurs cibles, dont une synagogue, un sex shop ou encore des événements festifs. Le ministre reconnaît cependant que ce projet n'était pas abouti. Il n'était pas au point de commettre un attentat, mais il était en train de se préparer, a-t-il déclaré sur LCI. Le suspect a été placé en détention provisoire vendredi soir, à l'issue de 4 jours de garde à vue à la DGSI. L'avocat de ce mineur, M. Le Gall, habitué des dossiers de terrorisme djihadiste, dénonce un coup de com' et des exagérations. Son client est un gamin de 17 ans qui présenterait des fragilités sur le plan psychologique ainsi qu'un parcours familial difficile. Selon une source proche de l'enquête, le suspect a tenu des propos radicaux sur les supports numériques et a fait part de son envie de trouver une arme. Mais c'est de l'ordre d'une sorte de flirt avec l'interdit plus qu'une projection concrète. Tempère, Monsieur Le Gall. Ou Madame d'ailleurs, je ne sais pas.
2: Maître.
3: Ah oui, c'est maître. Ça le. Okay. Mmh. Il estime pour sa part que ce jeune homme n'est pas véritablement radicalisé comme on peut le voir dans certains dossiers, loin de là, et ne manifeste pas une adhésion ferme et concrète à l'État islamique.
1: En gros, c'est l'histoire d'un gamin de 17 ans qui est mal dans ses baskets, qui a des problèmes familiaux, qui essaye de se faire le cacou en disant « Ouais, un jour je vais me trouver une arme », qui se tape 4 jours pleins, 96 heures de garde à vue dans les locaux antiterrorisme, qui part aussitôt en tôle en préventive sur un dossier où il y a que dalle. Il y a ouais, un jour je vais me trouver une arme.
2: Ça sent un peu libre flot, quoi, comme histoire.
1: Ben oui, oui, ça sent qu'on a besoin de dire que il y a des terroristes, qu'il faut s'en protéger et que la police est utile. En vrai, il y a, dans ce cas-là, juste un mal-être de la jeunesse. Il n'y a pas de terroristes. Et la police passe son temps à nous abreuver de peur en disant « Il y a des terroristes de 17 ans. Calmez-vous, vous venez de terroriser un gamin de 17 ans. » Et ce gamin, quand il va sortir, à mon avis, il ne va pas être plus tranquille dans ses baskets. Parce qu'avoir subi ce qu'il a vécu, juste parce qu'il faisait le con sur son téléphone... Ça ne va pas le mettre dans des dispositions idéales pour faire confiance à la justice de son pays.
4: C'est une construction politique, ça. Il faut tenir les gens dans la peur, dans la crainte, et on les gouverne avec la peur. Et le moindre élément qu'on trouve sur Internet, sur les déclarations d'un gamin, ben on en fait tout est plat, quoi.
2: Mais encore une fois, le truc, enfin, c'est ce qu'on répète à chaque fois, c'est que ça n'a aucun caractère dissuasif. À aucun moment, il y a des gamins qui vont se dire « Tiens, je ne vais pas commettre quelque action que ce soit parce que mon pote il s'est fait condamner parce qu'il regardait des trucs sur Internet. » Au contraire, c'est même complètement contre-intuitif. Ça cible toujours les mêmes personnes et ça crée juste de la haine et de la rancœur. Et tout comme cette autre histoire, on enchaîne ?
4: Oui.
2: Et ben voilà, sur l'expulsion.
4: Sur les procès de Rome, c'est ça ?
2: Oui.
4: Ben voilà, ça s'est passé au tribunal de Pontoise. Le maire de Villeron, M. Dominique Cudia, qui a été relaxé dans une affaire d'expulsion illégale d'un campement de famille Rome, survenue en février 2023. Avec lui, il y avait 5 autres prévenus qui ont également été relaxés. Alors, bon, nous, on peut se féliciter qu'il y ait des gens qui n'ont pas été condamnés et tout, mais c'était pas le but, quoi. Si, en fait, le tribunal a jugé comme normal ce qui s'est passé, c'est-à-dire une manifestation qui est venue devant un campement de Rome qui campait dans le bois de Villeron, c'est-à-dire un petit village qui avait un bois aux alentours, quoi. Donc ils se disent, c'est notre bois, c'est un bois communal, hein. Et là, il y avait un campement de Sarum. Et à un moment donné, il y en a une partie d'entre eux qui sont partis, qui ont quitté l'endroit. Il est resté quelques familles. Et pas folle la guerre, pas. Les racistes, les fachos, ils ont attendu que le gros des gitans s'en aille pour aller jouer les gros bras et aller déloger le peu qui restait dans le bois. Donc là, c'est cette manifestation, ça s'est terminé par des menaces, des insultes, parasites, dégagés, on va tout cramer, Ville-Rome n'est pas une Ville-Rome. Ils étaient encadrés par des gendarmes, mais les gendarmes ne les ont pas empêchés de virer les gitans, quoi. Et les gitans, à la fin, ont fini par quitter le peu qui restait. C'est-à-dire une vingtaine de personnes, c'était surtout des femmes, des enfants, tout ça. Ils ont fini par quitter le campement sous la pression. Et ça a été des cris de victoire. On a gagné, on est chez vous. Le fameux cri des identitaires, quoi, voilà. Alors, après le départ des occupants, ils sont rentrés dans le camp et ils ont tout détruit. Le maire a ensuite envoyé une pelleteuse qui a creusé une tranchée et qui a fini de casser toutes les cabanes qui restaient, les dernières cabanes. L'avocat, il fait ressortir, c'est-à-dire l'avocat de Rome Europe et de la Fondation pour le logement des défavorisés. Il fait ressortir que ce n'est pas un départ volontaire, mais sous la contrainte, dans un contexte de tension et de peur. De son côté, le parquet avait requis la relaxe pour tous les prévenus.
1: Oui, quand on dit « on va tout cramer chez toi », en général, on est condamné. Mais bon, pas quand c'est un camp de Rome.
4: Voilà.
1: Là, ça, c'est pas grave.
4: Voilà. Et pour la procureure, le maire n'était pas présent, mais en retrait. Et c'est-à-dire que lui et 5 autres personnes ont été amnistiés. Et ils ont estimé que le campement était vide et qu'il ne restait que des choses abandonnées quand ils sont allés. Et selon la présidente du tribunal, les éléments constitutifs de l'infraction n'étaient pas réunis, écartant donc toute condamnation. Voilà, ça bon, veut dire que...
1: On parle d'un pogrom qui n'est pas condamnable.
4: Voilà, vous pouvez aller brûler les cannes de gitanes, tout ça. Vous trouverez des juges qui vous absout.
2: Et puis on imagine bien que les Roms qui étaient sur ce camp ne sont pas allés déposer plainte ou témoigner devant la justice pour dire effectivement.
4: Voilà, heureusement, bon, il y a quand même une association de Roms qui a envoyé... un avocat et l'ex-association de l'abbé Pierre, l'association pour le logement, tout ça, qui a envoyé l'avocat, quoi. Mais le tribunal n'a rien voulu entendre. On était la justice, elle était du côté des forts et des riches. Alors, heureusement, ce n'est pas partout. C'est pour ça que je veux en parler aussi, quoi. Il y a un autre événement qui s'est passé dernièrement concernant les Roms. C'est un convoi qui s'est arrêté dans la commune d'Aiglun, dans les Alpes de Haute-Provence. Ils se sont installés sur le stade de Aiglun. Et là, le maire du village, il a mis en lumière les difficultés pour accueillir les gens du voyage dans les Alpes de Haute-Provence. Et il a dit carrément que le problème, ce n'est pas que les Roms circulent et veuillent s'arrêter, ça c'est normal, quoi. Mais que dans les Alpes de Haute-Provence, dans ce département...
1: Il n'y a pas assez d'accueil.
4: Voilà, le long de la Bléone, il n'y a pas assez d'accueil pour accueillir les
1: gens du voyage.
4: Les gens du voyage.
2: Mais c'est quand même marrant parce qu'on se met à encenser un type qui a juste fait le minimum syndical.
4: Ah ouais. Ben, je me demande si Retailleau et Darmanin, ils vont pas le faire passer au tribunal, ce maire. Ils le mériteraient quand même. Hein. Voilà. Et je veux terminer quand même, parce qu'il y a quelque chose qui me trotte dans la tête, c'est un souvenir. Il doit y avoir une bonne quinzaine d'années. Il y a un maire d'une commune à côté d'Avignon qui avait viré un petit gitan de l'école communale parce qu'il ne voulait pas de ses parents sur sa commune.
1: Ça ne serait pas en train de sur la sorgue, ça ?
4: Je crois bien. Ouais. On préfère les prisons que les gitans. Voilà.
1: Juste un petit truc. Tous les Roms ne sont pas des gens du voyage, loin s'en faut. C'est plutôt sédentaire, donc on a un peu mélangé tout ça. N'empêche que Roms ou gens du voyage ou gitans, c'est des gens qui sont malmenés par la police et par les fascistes.
2: Et qui sont en fait les premières victimes du racisme en France. Il y a une étude sur le racisme en France là, qui est sortie récemment, qui a montré que les Français et les Françaises sont de plus en plus racistes et que la première minorité à être exposée à ces formes de racisme, c'est les gens du voyage, où il y a plus de la moitié des Français qui ont répondu à cette enquête, qui ont dit que oui, ils se sentaient menacés en présence de gens du voyage. Et donc, je crois que ça fait bien le lien avec le sujet suivant, où on va parler de contrôle aux faciès.
5: Voilà. De l'aveu des services de police et de gendarmerie, ceux-ci procèdent chaque année à 32 millions de contrôles d'identité hors contrôle routier.
1: Donc, c'est-à-dire qu'il y a, dans l'année, des gens qui ne sont pas contrôlés, des gens qui se font contrôler beaucoup, mais en moyenne, c'est un Français sur deux qui a été contrôlé une fois dans l'année. 63...
5: Oui, c'est pas en moyenne, hein, c'est chaque année, 32 millions.
1: 32 millions. Tout le monde n'est pas contrôlé pareil.
4: Il faut dire que Yana, ça leur arrive une fois par jour. Hein.
5: 26% des personnes interrogées ont déclaré avoir été contrôlées par la police ou la gendarmerie au moins une fois au cours des 5 dernières années. Un chiffre en hausse de 10 points.
1: Mais c'est pas mal. C'est-à-dire, il y en a un quart qui se fait contrôler au moins une fois en 5 ans. Et en tout, il y en a un sur deux. Enfin, il y a autant de contrôles. Donc, ça veut dire qu'il y en a qui se font contrôler 100 fois dans la.
5: En tout cas, le chiffre est en hausse de 10 points par rapport à l'enquête de 2016. Et la défenseure des droits dénonce qu'une personne sur 5 se plaint d'un comportement inapproprié de la part des policiers et gendarmes. Tutoiement, insultes, provocations, brutalité.
4: Si tu permets, c'est la défenseure des droits qui a balancé ces chiffres-là.
5: OK.
4: Qui les a rendus publics.
5: Ouais. Les 18-24 ans représentent 41% des individus contrôlés. Mais là aussi, tous les jeunes ne sont pas à égalité. 39% des personnes contrôlées sont perçues comme arabes, noires ou maghrébines. Un chiffre qui tombe à 23% pour les personnes blanches exclusivement. J'aime bien l'expression blanche exclusivement. Les hommes noirs ou arabes auraient ainsi 20 fois plus de chances de se faire contrôler. Donc c'est ça.
4: Quelle chance! Une fois plus de chance.
2: Voilà, et proportionnellement, beaucoup plus de chance aussi de se faire tuer par la police lors d'un contrôle d'identité.
5: Ben, j'imagine que oui, c'est là qu'on a le plus de tutoiements, brutalité, provocation, insultes.
4: Et ça montre que le racisme, il est très répandu. Mais c'est aussi avant tout le racisme d'État. Quoi. Parce que c'est les officines de l'État, police, justice, tout ça, qui sont, comme pour les Roms ou pour là, qui sont dans cette démarche-là raciste.
1: C'est un choix. Quand on dit on va lutter contre la drogue, hein, pour revenir sur la discussion de tout à l'heure, il y a plusieurs hypothèses. Il y a on va emmerder les gamins dans les quartiers parce qu'ils ont 3 grammes dans les poches, ou on fait une descente au pied des ascenseurs à la Défense. Et là, on voit les gars qui ont de la coco plein le nez. Mais va savoir pourquoi il n'y a pas de flics là-bas. Parce qu'ils en auraient, hein, et des consommateurs et des dealers. Mais voilà, on a choisi d'emmerder un type de population avec la guerre contre les narcos, qui, ma foi, est plus une guerre contre
2: Contre les Noirs et les Arabes.
1: Voilà. Et les pauvres et les quartiers pourris.
2: Et c'est ce dont a été victime Swail El Khalfaoui. C'était un jeune Marseillais de 19 ans et il a été tué par un tir de la police dans le quartier de la Belle de Mai à Marseille le 4 août 2021 lors d'un contrôle routier. Et comme à son habitude, la police plaide la légitime défense. Mais celle-ci est remise en question par plusieurs témoignages. En fait, l'affaire elle avait été classée sans suite en décembre 2021, puis rouverte après que l'avocat de la famille ait dénoncé une enquête bâclée par l'IGPN et ait porté plainte pour obstruction à la manifestation de la vérité. Et entre-temps, il se trouve que le juge d'instruction a changé et que la nouvelle juge a constaté que des enregistrements vidéo d'une caméra de surveillance qui était située à l'endroit du contrôle avaient disparu. Malheureusement, parce que en fait, ça arrive souvent. Il y a quand même beaucoup de bugs informatiques
1: sur les caméras qui filment des violences policières.
4: Il y a beaucoup de prestidigitateurs aussi dans la police et qu'il faut disparaître les preuves.
3: Ils ont pas fait. Ils peuvent faire une alerte à l'enlèvement sinon pour rechercher les images.
2: Et oui. Mais bon, voilà, la famille de Soye, elle s'est pas laissée avoir. Elle a porté plainte contre l'ancienne procureure de de Marseille qui s'appelle Dominique Laurence. Et elle l'a accusé d'avoir volontairement détourné les scellés des vidéos. Et donc ça avait fait scandale jusqu'à tel point que Gérald Darmanin a annoncé vouloir saisir l'inspection générale de la justice pour retrouver les scellés. Et là, magie, paf, ils ont réapparu ces enregistrements sur le bureau de la nouvelle juge d'instruction. Donc voilà, ils étaient cachés, en fait, ils n'étaient pas perdus. Et donc voilà, il y a un pas qui vient d'être fait pour que la vérité éclate sur les circonstances de la mort de Swail, mais c'est quand même loin d'être gagné, car les complicités au sein de la police et du système judiciaire existent toujours et vont donc sans doute continuer à faire pression. Voilà, mais en tout cas, voilà, c'est quelques brèves. Merci encore, Jean, de les avoir récoltées, concoctées. Quand même pour dire qu'il y a une articulation qui est assez évidente entre la police, la justice et le racisme d'État et qu'on ne s'y trompe pas. Et du coup, on écoute Ibrahim des Berruriers Noirs.

0: C'était donc Ibrahim des Bérus. Et on continue petit à petit cet arpentage de par-delà le principe de répression, le bouquin de
1: Geoffroy de la Gannerie.
0: De la Gannerie.
1: Oui. Et à cause des chaleurs, j'ai dû réduire mon rythme de lecture. Donc là, il n'y a que 15 pages à peu près. J'ai sélectionné 2-3 passages. Mais je voulais savoir avant si vous avez retenu quelque chose de la dernière intervention.
2: Si il était recrite, hein,
1: oui, un peu, ouais. Voilà.
3: Si, si, il faut que tu continues. On a compris que. Enfin, ce que moi, j'ai retenu, c'est que le fait de désigner un coupable et des moments où la justice doit agir, donc elle ne peut agir que si. Il y a un coupable, une victime, que c'est intentionnel et tout. Ça, c'est en fait nos problèmes dans la vie, c'est beaucoup plus que ça. C'est pas seulement le voisin qui fait exprès de tuer ton chien en lui donnant des boulettes empoisonnées. C'est aussi ton gamin, ton propre gamin qui se fait renverser par le chien alors qu'il est à vélo et c'est ton propre chien. Et là, du coup, il y a pas de dépôt de plainte, c'est pas intentionnel, mais quand même le gamin à l'hôpital, c'est un vrai problème. Donc quand on dit que les anticarcéraux, les abolitionnistes veulent qu'il y ait moins de jugements. En fait, c'est faux. On en voudrait plus qu'il y ait plus de prise en compte de la souffrance des uns et des autres, y compris les accidents du travail, y compris des catastrophes naturelles, que tout ça soit pris en charge.

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0: ça, ok. On s'en part à la 2. Allez, on remue là.
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